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0: C'était une chenée de pluton. Les oiseaux répondaient leur cantique en gazouillement.
1: Pour atteindre ce but,
0: et les humains rendus à leurs différents devoirs.

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2: Bah c'est ce qui est là.

nous avons un ennemi en commun, l'escroc.

Je parle d'harmonie concernant le pec parce que on est tous confrontés à un problème quand on travaille les pecs et qu'on connaît pas trop un peu l'anatomie du pectoral, c'est que on a toujours tendance à développer le bas. Et du coup, ça fait très moche. Tu sais, quand tu développes le bas, mais pas la largeur ni le haut des pectoraux. Et surtout quand t'as pas de diète, donc tu prends du muscle, mais du gras en même temps. Après, quand tu regardes de profil comme ça, t'as l'impression que ça fait des seins. Et d'un point de vue esthétique, c'est franchement dégueulasse. Donc on va éviter d'arriver à ce résultat.

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0: Vous aviez jamais vu de forme de vie intelligente autre que vous dans l'univers ?
1: Non, jamais.
0: Donc vous avez jamais vu de terrien ?
1: Ah si, mais je considère pas les terriens comme une forme de vie intelligente.
2: Pour l'impossible, ça sera juste un peu plus long. Vous aussi, vous avez dressé autour de vous les barrières des rêves impossibles, de ces limites qu'on se fixe et qui finissent par nous restreindre à l'image rabougrie que nous avons de nous-mêmes, de ces petits renoncements à mieux que nous nous imposons bêtement, par crainte, par fainéantise ou par manque de confiance. Longtemps, j'ai porté le poids de ces « ça n'est pas pour moi, c'est comme ça, faut que j'accepte ». Et puis un beau jour, la lumière a jailli. J'ai fait l'éventail de mes ressources immédiatement disponibles, comme le ferait un naufragé sur une île déserte. Moi, j'avais du temps, l'envie d'écrire et l'amour des autres. Et tu sais quoi ? Cela a suffi à me donner l'impulsion pour faire ce putain de premier pas vers autre chose. De différent, de plus grand, de plus moi dans toutes mes dimensions. Et l'impossible est soudainement devenu possible. Impossible est devenu impossible. Attention, ça n'a pas été simple, hein ? Je ne vous vends pas de la magie. Pas simple, mais riche de son mouvement, ça oui. Alors je vous souhaite de dépasser vos impossibles pour aller vers la réalisation de vos rêves, de tous vos rêves. C'est le premier pas qui coûte le plus. Avec toute ma tendresse, Mick Chercheur d'Or.
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0: Je ne suis pas là pour l'instant. Laissez votre message.
1: Oui, alors bonjour, mais qui c'est...
0: Si vous êtes satisfaite de votre message, faites le 1.
1: Ah ben non, je ne suis pas satisfaite.
0: Si vous voulez recommencer, faites le 2.
1: Le 2?
0: Vous avez fait le 2. Hmm? Si vous êtes satisfaite d'avoir fait le 2, faites le 1.
1: Le 1?
0: Vous avez fait le 1.
1: Oui.
0: Faites le 3 si vous avez fait le 1 parce que vous êtes satisfaite de votre message. Ou faites le 4 si vous avez fait le 1 parce que vous étiez satisfaite d'avoir fait le 2 parce que vous n'étiez pas satisfaite de votre message.

En ville, on est isolé complètement de la terre. On ne touche que du béton, on touche que du bitume. On n'a plus aucun contact avec la terre. On a des semelles en plastique, des manteaux en plastique. Il faudrait demander une fois aux gens, à tous ceux qui vivent en pleine ville, d'aller s'étendre dans l'herbe, sous un arbre, de regarder que le ciel et les oiseaux qui passeront, mais de s'abandonner pour respirer avec la terre et la sentir. Et ils verront, ils rechargeront leur batterie là.

0: Si tu étais un humain, qu'est-ce que tu ferais pour sortir de la Matrix en un paragraphe?
1: Si j'étais un humain que je voulais sortir de la Matrix, je commencerais par remettre en question tout ce qu'on nous dit à travers les médias, l'éducation, le gouvernement et les grandes entreprises. Je me reconnecterais à la nature, chercherais des connaissances dans des sources souvent ignorées et je me concentrerais sur une santé naturelle pour améliorer mon bien-être physique et mental. Je viserais à être autonome en apprenant des compétences rares qui me permettent d'être indépendant et à créer des liens profonds avec des personnes qui cherchent aussi la vérité.

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1: Et nous voilà de retour, bienvenue aux fidèles de RQC, votre radio moucronoise préférée. Francis au micro pour un nouvel épisode de Ramène ta science. L'émission qui vous parle de science de nature, de science naturelle donc, avec la musique en divertissement. Aujourd'hui, émission dans le vent, eh oui. Après un épisode, même plusieurs épisodes météorologiques pour le moins agités, je me suis dit que c'était l'occasion d'aborder ce thème venteux. Tempête, ouragan, cyclone, typhon, tornade, toutes ces appellations désignent en fait un seul et même phénomène naturel, et plus ou moins violent, mais qui se localise en des zones bien spécifiques de notre planète. Alors accrochez-vous, ça va souffler.

Typhoons, Typhon, c'est le titre qui décoiffe de l'album de 2021 des Britanniques Royal Blood. Ils ne sont pas quatre garçons dans le vent, mais simplement deux, un bassiste-chanteur et un batteur. Leur rock garage avec une touche expérimentale s'exprime superbement sur ce troisième album, Typhoons, qui illustrera notre émission. Alors, trois grands paramètres météorologiques qui régissent l'état atmosphérique permettent de caractériser l'état de l'atmosphère et de prévoir ses perturbations par leur quantification et leur variation. D'abord, la pression atmosphérique. La pression de référence, utilisée pour définir haute et basse pression, est de 1013 hectopascales, soit 1013 millibars. Il s'agit de la pression de l'air exercée au sol pour une température de 0 degré au niveau de la mer et à une latitude de 45 degrés. Puis il y a la température. Elle est variable en fonction de l'altitude, de la latitude et de la saison, des conditions météo aussi, etc., etc. Cette température diminue depuis le sol jusqu'au sommet de la troposphère, suivant une variation moyenne de 0,6 degré par 100 mètres d'élévation. Enfin, il y a le taux d'humidité, l'hygrométrie. Ce taux correspond à la quantité d'eau contenue dans l'air sous forme de vapeur, provenant notamment de l'évaporation des océans, des mers, des lacs, mais aussi de la transpiration des plantes au-dessus des forêts. Plus l'air est chaud, plus il peut contenir de vapeur d'eau. Les tempêtes des latitudes tempérées, comme chez nous en Europe, et les cyclones tropicaux, se distinguent par quatre caractéristiques principales. D'abord, leur source d'énergie. Les cyclones tirent l'essentiel de leur énergie de l'évaporation de l'eau de mer sur une zone de basse pression et ne peuvent donc prendre naissance qu'au-dessus des mers et des océans. Les tempêtes naissent quant à elles des contrastes thermiques horizontaux existant dans l'atmosphère et peuvent donc se former et se renforcer sur Terre. En deux, il y a leur morphologie. Tandis que les cyclones présentent une symétrie autour de leur centre, qu'on appelle l'œil du cyclone, les dépressions tempérées, les tempêtes donc, sont fortement asymétriques. En trois, il y a la répartition des vents forts et des contrastes. Une couronne de vent fort se forme autour de l'œil pour les cyclones, alors que pour les tempêtes, ces vents s'organisent en tubes, près des fronts nuageux. Et enfin, il y a la répartition géographique. Les tempêtes touchent les régions tempérées du globe et parmi elles, l'Europe. Les cyclones, eux, ont pour zone de prédilection les océans Atlantique, Pacifique et Indien, entre le 5e et le 35e degré de latitude nord et sud, et ne constituent donc pas une menace pour nos territoires.

D'abord, sous nos latitudes, commençons par le moins dévastateur, du moins à l'échelle planétaire et pour qui a déjà vécu les déchaînements tropicaux. La tempête, qu'est-ce que c'est? La tempête correspond à un événement météorologique violent, oui. Elle est caractérisée par des vents forts, souvent accompagnés de précipitations intenses. La tempête est distribuée sur une zone de plusieurs centaines de kilomètres de front. Il n'y a pas de caractéristiques précises pour définir la tempête sur la Terre. Sur la mer, en revanche, il est question de tempête dès lors que les vents moyens dépassent les 90 km/h. Même s'ils ne sont pas systématiquement mêlés à la pluie, à noter que les vents peuvent parfois amener avec eux des particules, donnant naissance à des tempêtes de sable, à des tempêtes de neige. En Europe, on parle de tempête quand le vent souffle très fort, bien sûr, dans les terres, et concerne une zone étendue du territoire. Et pour voir comment elle se forme, direction l'océan Atlantique, à une dizaine de kilomètres au-dessus de nos têtes. C'est là que circule un puissant courant d'air d'ouest en est, dans l'hémisphère nord. C'est ce que les météorologues appellent le courant de jet. Il est généré par la rencontre entre les masses d'air froid qui descendent du pôle nord et les masses d'air chaud qui remontent de l'équateur. Et quand le courant de jet croise sur son passage des dépressions, c'est-à-dire des zones de basse pression, donc des perturbations atmosphériques qui se forment en Atlantique, la rencontre est alors explosive et le courant de jet pousse la dépression vers l'est, vers les côtes européennes. Elle emmagasine ainsi de l'énergie et se transforme en tempête en touchant les côtes. Une tempête tropicale, elle, correspond à une dépression qui présente des vents soutenus d'une vitesse comprise entre 63 et 118 km/h. Oui, c'est précis pour les météorologues. Au-delà de cette limite, la tempête se transforme en cyclone, en ouragan ou en typhon. Les tempêtes tropicales peuvent provoquer des ondes de tempête hautes de 1 à 2 mètres à proximité des côtes. Il s'agit d'une élévation du niveau de la mer uniquement causée par le vent. Et pourquoi ces tempêtes ont des noms? Martin en 1999, Xynthia en 2010, Alex en 2020 et récemment Ciaran en ce mois de novembre 2023. Eh bien, tout simplement pour mieux les identifier et communiquer plus facilement des informations entre météorologues et avec la population, aussi pour retenir l'attention des gens concernés. Les cyclones extratropicaux naissent le plus souvent au-dessus des océans, consécutivement à la rencontre d'un air chaud en bordure océanique et d'un air plus froid sur les terres, entraînant une circulation dans le sens inverse des aiguilles d'une montre au niveau de l'hémisphère nord, et inversement, bien sûr, au niveau de l'hémisphère sud. Les mouvements en altitude favorisent la condensation de l'eau et la formation d'importantes précipitations. La formation d'un fort gradient de pression atmosphérique génère alors des vents violents, souvent à l'origine de gros dégâts. Au niveau tropical, les ouragans, aussi appelés typhons, nous reviendrons sur ces appellations un peu plus loin. Donc, au niveau tropical, les ouragans se forment au niveau des océans chauds des régions intertropicales. Par l'importance de la condensation et le dégagement de chaleur, les tempêtes tropicales génèrent des conditions climatiques très violentes avec des vents ravageurs et parfois même des tornades ainsi que des ondées torrentielles favorisant des inondations et des glissements de terrain. En Louisiane, la Nouvelle-Orléans est encore profondément marquée par l'ouragan Katrina de 2005.

Vous êtes toujours dans Ramène ta science. Nous parlons de ces phénomènes extrêmes que sont ouragans, cyclones ou typhons. Trois termes employés pour désigner un même phénomène météorologique extrême. Mais ce qui les différencie exactement, c'est leur localisation. La définition d'ouragan, de cyclone ou encore de typhon est la même. Il s'agit d'une perturbation atmosphérique tourbillonnaire de grande échelle due à une chute importante de la pression atmosphérique. La pression atmosphérique étant le poids de la colonne d'air au-dessus d'une zone donnée de la surface terrestre. Les zones de basse pression sont appelées dépressions. Elles sont à l'origine de conditions météorologiques plus ou moins agitées et les zones de haute pression, dites anticyclones, sont à l'inverse gages de calme et de stabilité météorologique. C'est dans les régions tropicales que ces phénomènes se rencontrent. Ils sont caractérisés par des pluies diluviennes et des vents très violents, jusqu'à plus de 360 km/h. Ces vents tournant dans le sens des aiguilles d'une montre, dans l'hémisphère sud, ou dans le sens inverse des aiguilles d'une montre, dans l'hémisphère nord. Les vents les plus violents se rencontrent autour de l'œil du cyclone, œil qui, lui, est une zone de calme. Selon Météo France, les termes typhon, ouragan et cyclone tropical recouvrent tous les trois la même réalité. Ils désignent un phénomène tourbillonnaire des régions tropicales entre les latitudes 30 degrés nord et 30 degrés sud, accompagné de vents dont la vitesse est supérieure ou égale à 64 nœuds, c'est-à-dire 118 km/h. Soit une force 12 sur l'échelle de Beaufort. La désignation adoptée dépend simplement de l'endroit du globe où se produit le phénomène. Revenons sur cette échelle de Beaufort. C'est l'amiral britannique Francis Beaufort, 1774-1857, qui, lui, donc l'amiral, en 1805, a imaginé une échelle comportant des critères assez précis pour quantifier le vent en mer et permettre la diffusion d'informations fiables, universellement comprises. C'est devenu l'échelle de Beaufort, graduée de 0 à 12. Le degré Beaufort correspond à un état de la mer, donc à un état visuel, associé à une fourchette de la vitesse moyenne du vent sur 10 minutes. Même si maintenant cette vitesse du vent peut être mesurée avec une bonne précision à l'aide de matériel technique comme l'anémomètre, cette échelle de Beaufort reste très utilisée dans le milieu maritime.

cyclone, du mot grec kuklos, qui signifie cercle, rond. Vous l'avez compris, c'est un terme générique. En fonction de la localisation géographique, la terminologie diffère. Le cyclone, c'est dans l'océan Pacifique, sud-ouest et nord, et dans l'océan Indien, sud-ouest aussi. On parle alors d'ouragan, ouragan de Huracán, dieu maya de la tempête qui a donné Huracán dans les Caraïbes, Hurasan en espagnol et Hurricane en anglais. L'ouragan se situe dans l'océan Atlantique Nord et l'océan Pacifique Nord-Est et Sud-Ouest. Le typhon, du chinois taifung, grand vent, ben oui, qui a donné l'indien tufan, l'arabe tufan, le portugais tufao et l'anglais typhoon. Le typhon se situe dans l'océan Pacifique Nord-Ouest. Le cyclone est aussi appelé kamikaze, oui, vent divin au Japon, ou badai en Indonésie et willy willy en Australie, mais aussi bagyo aux Philippines, tout ça pour le même phénomène météorologique. Et comme pour les tempêtes, pour identifier les ouragans dont l'intensité tend à augmenter, certainement en lien avec le dérèglement climatique, les météorologues les baptisent de prénoms féminins ou masculins depuis peu. Prénoms dont l'initiale est fonction de leur rang d'apparition dans l'année et de la région concernée. Ainsi, en 1989, Hugo, donc le qui commence par H, était le huitième cyclone de l'année dans l'océan Atlantique. À la même époque, Allison était le premier. Et donc, pour faire simple, on trouve les ouragans côté Pacifique et Atlantique de l'Amérique du Nord et centrale. On trouve les cyclones dans l'océan Indien entre Afrique et Australie et les typhons dans le Pacifique du Japon jusqu'aux Philippines. Ces cyclones, ouragans et typhons sont classés en fonction de l'intensité des vents maximaux qu'ils génèrent. C'est le paramètre le plus facile à estimer et qui caractérise bien les destructions potentielles. L'Organisation météorologique mondiale a ainsi défini trois stades en fonction des vitesses du vent maximales et soutenues. Premier stade, on parle de dépression tropicale ou subtropicale lorsque ce vent ne dépasse pas 63 km/h. C'est la force 7 de l'échelle de Beaufort. On parle de stade 2, tempête tropicale ou subtropicale, lorsque ce vent est compris entre 63 km/h, force 7, et 117 km/h. Là, on arrive force 11 de l'échelle de Beaufort. On parle enfin de stade 3 pour cyclone tropical, lorsque ce vent dépasse 117 km/h. C'est la force 12. Là, il n'y a plus de limite supérieure. Et c'est à ce stade que se forme l'œil du cyclone. Petite précision, l'Organisation météorologique mondiale, créée en 1950, est une institution spécialisée des Nations Unies qui compte actuellement 193 États et territoires membres et dont le siège est en Suisse, à Genève.

Bon, tempête, cyclone, ouragan, typhon, vous avez compris la différence ou la non-différence entre ces appellations de phénomènes atmosphériques extrêmes? On a fait le tour, me direz-vous, et pourtant, non, non. Et les tornades dans tout ça? Eh oui, j'en ai pas encore parlé jusqu'ici. Il s'agit, comme pour les cyclones, de tourbillons atmosphériques. Toutefois, les tornades sont des phénomènes de petite taille. Exceptionnellement jusqu'à quelques centaines de mètres de diamètre et d'une durée de vie limitée, jusqu'à quelques dizaines de minutes dans la majeure partie des cas. Et elles parcourent rarement plus de 40 km, sauf dans les cas des tornades des grandes plaines américaines, qui peuvent parcourir plusieurs centaines de kilomètres. Pour qu'une tornade se développe, il faut que l'air soit instable. Ce qui est rendu possible par d'abord le réchauffement de l'air près de la surface, grâce à l'action du rayonnement solaire et par un apport d'air chaud et humide. Et il faut aussi le refroidissement de l'air en altitude, provoqué par un apport d'air froid d'altitude. Voyons maintenant la formation d'une tornade et son mouvement rotatif. L'air chaud et humide s'élève graduellement. Et si ce courant ascendant est assez fort, il atteint les couches les plus froides de l'atmosphère, où la vapeur d'eau qu'il contient se condense et crée d'énormes cumulonimbus. En montant, l'air chaud entrecoupe des vents de direction et de vitesse différentes et provoque un mouvement de spirale. La formation de la tornade a lieu quand, dans une petite zone du phénomène, qui se situe près du sol, les vents convergent de plus en plus vite vers cette petite zone. Les cyclones sont des phénomènes de grande échelle, jusqu'à 1 000 km de diamètre, susceptibles de parcourir des distances considérables, et ça sur plusieurs semaines. On notera toutefois que les vents maximaux générés par certaines tornades peuvent être supérieurs à ceux des cyclones les plus violents. Alors que les cyclones sont, dans leur mécanisme de formation, des phénomènes océaniques, les tornades sont principalement des phénomènes terrestres, bien qu'il peut en exister en mer, on les appelle alors des trombes marines. La naissance des tornades est notamment tributaire de l'intensité de la chaleur du soleil. En réchauffant la Terre, le soleil favorise le développement de conditions orageuses. Et c'est là qu'entre en scène le cumulonimbus. Le cumulonimbus, c'est le nuage caractéristique des phénomènes orageux. Il est également responsable de toutes les chutes de grêle. Ce nuage géant et pour le moins menaçant, large de 5 à 15 km, peut s'élever jusqu'à 15 km d'altitude sous nos latitudes tempérées. Figurez-vous qu'un cumulonimbus de 1 km de large sur 10 km de hauteur contient pas moins de 1 million de litres d'eau. À son sommet, le cumulonimbus se heurte alors à la stratosphère, la couche de l'atmosphère située entre 10 et 17 km d'altitude. Il s'étale alors largement, ce qui lui donne sa forme générale d'enclume, ou parfois de panache et ou de chevelure ébouriffée. Et comment se forment les cumulonimbus? Eh bien, l'air chauffé par le rayonnement du soleil sur la surface terrestre se dilate et devient plus léger que l'air situé au-dessus de lui. Il s'élève alors comme une montgolfière. Et si cet air est suffisamment humide, la vapeur d'eau qu'il contient se condense en s'élevant pour former des gouttelettes d'eau. Un nuage de type cumulus apparaît. Dans une atmosphère instable, les mouvements verticaux de l'air sont intenses et vont favoriser, par cette condensation, le grossissement du nuage, qui se développe et grossit et monte en altitude. Les gouttelettes les plus élevées se transforment alors en cristaux de glace et de jolis nuages blancs, cumulus. Il devient un cumulonimbus gris et menaçant. L'orage approche.

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1: Revenons sur la tornade. Comparée au cyclone océanique, la tornade est un phénomène petit mais costaud, vous verrez. Les fortes tornades sont produites par les orages et les plus violentes et les plus dévastatrices sont générées au sein de supercellules. Il s'agit de cellules orageuses très violentes, plus vastes et durables que les cellules orageuses classiques. Ces orages se forment dans des conditions très instables, c'est-à-dire lorsque la température décroît rapidement avec l'altitude et en présence d'une importante variation du vent avec cette altitude. Ce phénomène est appelé cisaillement de vent. Les tornades partent de la base des nuages et atteignent, ou non, le sol. Leur diamètre varie de quelques dizaines de mètres à quelques kilomètres. Leur durée de vie de quelques minutes à un peu plus de deux heures. Et leur trajectoire de quelques centaines de mètres à plus de 100 kilomètres. Les tornades se déplacent en moyenne à 50 km/h, mais dans certains cas, elles dépassent les 100 km/h. Attention, c'est la vitesse de déplacement de la tornade et non pas la vitesse des vents. Dans l'hémisphère nord, la rotation de l'air dans les tornades est le plus souvent cyclonique, c'est-à-dire dans le sens contraire des aiguilles d'une montre. La tornade est considérée comme étant le plus intense des phénomènes météorologiques, avec des vents pouvant dépasser 400 voire 500 km/h. Le pouvoir destructeur des tornades est supérieur à celui d'un cyclone tropical, mais ses effets sont beaucoup plus limités dans le temps et dans l'espace. Les dangers des tornades, oui. La tornade laisse derrière elle une saignée carrément dans le paysage. Par l'effet combiné de la vitesse incroyablement élevée du vent et de la pression centrale extrêmement basse, les dégâts peuvent être considérables. Dans le cas les plus violents, les bâtiments sont explosés, les véhicules et les bateaux soulevés et projetés, les troncs d'arbres cisaillés. Je ne vous parle pas des animaux et des humains. Mais le danger vient surtout des débris qui sont transportés à grande vitesse. Rappelez-vous, ça peut monter jusqu'à 400 km/h. Ces débris deviennent alors de vrais projectiles pareils à des missiles. Le plus souvent, on ne peut estimer la vitesse maximale des vents dans une tornade qu'en constatant les dégâts après coup. En effet, les instruments de mesure se retrouvent rarement sur la trajectoire du phénomène, et si c'est le cas, ils sont tout simplement détruits. L'échelle Fujita, conçue en 1971 par deux chercheurs américains, Tetsuya Theodore Fujita et Alan Pearson, cette échelle améliorée en 2007 classe l'intensité des tornades en fonction des dégâts causés. De F0, léger dégâts, à F5, dégâts incroyables. Cette échelle Fujita a été conçue pour faire correspondre le seuil F1, donc F comme Fujita. Le seuil F1 correspond à la force 12 de l'échelle de Beaufort, dont je vous ai parlé un peu plus haut pour les ouragans. Et le seuil F12 de Fujita correspond au nombre Mach 1. Eh oui, vitesse qui correspond au mur du son, soit 340 mètres seconde, soit 1200 km/h. En pratique, l'échelle de Fujita n'utilise que 16 intervalles, allant de F0, donc entre 60 et 120 km/h, à F5, de 420 à 510 km/h. En effet, au-delà des 400 km/h, il est impossible d'évaluer précisément les dégâts tant les vents sont dévastateurs. Les plus grosses tornades rencontrées, surtout aux États-Unis, peuvent être détectées par les images radar par leur forme spécifique en crochet, descendant d'un nuage. Ces images permettent parfois d'alerter les populations quelques minutes avant l'arrivée du phénomène. En France ou en Belgique, les tornades ont une taille et une durée de vie bien moindres qu'aux États-Unis, mais leur prévision, par contre, est pratiquement impossible. Pour l'instant, on ne peut que définir si le contexte météorologique est favorable ou non au développement d'une tornade. Cependant, même lorsque les conditions de formation sont réunies, leur apparition reste incertaine. C'est pourtant 3 à 5 tornades qui se produisent chaque année en Belgique. D'ailleurs, voici un titre du journal Le Soir de juin 2021. Une tornade frappe la Wallonie. Un phénomène pas si rare en Belgique. Impressionnant, les vents violents qui ont touché entre autres la commune de Beaurain en province de Namur sont fréquents entre mai et septembre, saison des orages en Belgique. 92 maisons impactées par une dizaine et tout bonnement rendues inhabitables. Dernièrement, en juin 2023, c'est à Bouillon, en province de Luxembourg, qu'une tornade a ravagé la forêt en quelques minutes.

Et voilà, vous pouvez sortir. Le calme est revenu dans le studio de RQC. Le vent est tombé. Et Ramène ta science, c'est terminé pour aujourd'hui. Ces phénomènes extrêmes dont je vous ai parlé trouvent leur énergie dévastatrice dans la chaleur de l'air et des océans. Et vous vous doutez bien que plus il fera chaud durant la saison des cyclones, des orages et des tornades, plus ils seront puissants et ravageurs, et c'est la tendance actuelle. Tiens, pour vous mettre dans l'ambiance des tornades, mais dans votre fauteuil, je vous conseille le film de 1996, Twister, dans lequel des scientifiques, chasseurs de tornades en Oklahoma, aux États-Unis, sont pris dans la tourmente en tentant de mesurer la vitesse du vent dans ces tornades. Les effets spéciaux et la bande musicale y sont au top. Alors, le courant d'air musical du jour était soufflé par le duo britannique Royal Blood, directement sorti de leur album de 2021, Typhoons. Typhon en anglais. C'est Ben Thatcher à la batterie et Michael Kier à la basse et au chant qui forment ce duo. Ce duo gagnant est le souffle d'air frais du rock britannique actuel. À bientôt pour de nouvelles découvertes. Un petit dernier coup de Typhon, Typhoons de Royal Blood, le titre Mad Vision. Ciao, bye bye.

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Notre objectif, c'est de changer le regard que le monde porte sur les pauvres gens et éventuellement de se faire racheter par Google. 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

Bruxelles a reconnu officiellement le nucléaire comme une énergie verte durable. Pour un monde durable, soyons donc écologiques. Passons tous du diesel à la voiture électrique, tous du fioul à la pompe à chaleur. Oui, notre parc nucléaire est durable, puisque les scientifiques m'ont assuré que les déchets pouvaient tenir 10 000 ans. Si ça, c'est pas durable...

0: L'assurance maladie, bonjour.
1: Assurance maladie, bonjour.
2: Oui, bonjour monsieur. Je vous appelle parce que je suis en arrêt maladie en ce moment.
1: Oui.
2: Et on m'a dit qu'il y a un docteur qui pouvait passer chez moi.
1: Alors, c'est pas un docteur, hein. Ça sera un inspecteur qui peut effectivement contrôler que vous êtes bien chez vous.
2: Alors justement, le commissaire que vous m'envoyez, est-ce que ce serait possible qu'il passe plutôt à une autre adresse qui est le lieu où je travaille en ce moment?
1: Après, c'est aléatoire les visites.
2: Aléatoire.
1: Aléatoire.
2: Il faut aléatoire.
1: Non, alors, attendez. Aléatoire, il n'y a pas forcément.
2: Je suis avec l'assurance maladie, là, il faut que j'aille à Toire ou je ne sais quoi.
1: Ah non, mais, non, monsieur, pas du tout, c'est pas ce que je viens de vous dire, monsieur. Allô, monsieur.
2: Je viens de regarder, là, la ville de Toire.
1: Non, mais monsieur, je vous ai pas dit d'aléatoire, je vous ai dit aléatoire.
2: Voilà, eh bien, on est bien d'accord.
1: Non.
2: Donc le problème, si vous voulez, c'est que j'ai regardé, j'ai 300 km pour aléatoire.
1: Je vous parle pas d'aléatoire, monsieur. Et vous allez pas.

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0: Et si j'essayais de vous présenter les choses dans l'ordre?
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1: 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Je me reconnecterais à la nature, chercherais des connaissances dans des sources souvent ignorées et je me concentrerais sur une santé naturelle pour améliorer mon bien-être physique et mental. 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

0: Eh bien, salut à tous. On est très heureux de vous retrouver dans cette émission Folkmer Club sur Radioactive. Salut Pierrick.
1: Bonjour à tous et bienvenue pour ce deuxième épisode.
0: Eh bien, écoutez, sur
1: Miles
0: Davis.
1: Oui. Davis.
0: Qui fêterait ses 100 ans cette année en 2026.
1: Alors, en mai 2026,
0: on s'est quitté la dernière fois, on est allé jusqu'à sa collaboration avec Guy Lévens. Vous pouvez bien sûr retrouver cette émission, si vous le souhaitez, en podcast, hein, sur le site www.radio-active.net. Voilà. Et là, on va refaire un petit tour en arrière parce que les périodes se chevauchent. Il y a, en 1955, un contexte un peu détonateur, puisque Miles Davis sort d'une cure de désintoxication.
1: Voilà, il était allé dans la ferme, une ferme que détenait son père, et pour se faire, comme on dit, cold turkey, c'est-à-dire pour se désintoxiquer, mais produit de compensation, par simplement abstinence totale. Et là, évidemment, c'est très, très pénible comme processus.
0: Cold turkey, ça veut dire
1: C'est la dinde froide.
0: Ouais, la dinde froide. Ouais, ça donne quand même pas très envie. Hein.
1: Bon. Donc, il revient tout propre, tout neuf, à la fin de l'année 54.
0: Voilà. Et en fait, il joue au festival de Newport en 1955 et il marque les esprits, notamment dans sa version de Round Midnight, qui est une composition de Thelonious Monk, une des plus belles compositions, je pense, de l'histoire du jazz. Et il convainc Columbia et George Avakian.
1: Alors, petite anecdote, mon cher Nicolas, à propos de ce fameux concert, parce que juste avant, il avait enregistré en studio une version d'un standard qui est très connu, qui s'appelle The Man I Love, avec The Modern Jazz Giants, où jouait Milt Jackson, Thelonious Monk, Percy Heath et Kenny Clarke à la batterie. Et c'est au cours de ce fameux enregistrement de The Man I Love qui aurait eu le fameux blanc de Thelonious Monk, où Miles Davis aurait fait une remarque à Monk en lui disant « Tu fais trop de normes, je ne comprends pas ce que tu fais et tout. » On ne sait pas trop, il y a des choses un petit peu pas claires qui se sont dites ou pas dites. Après, Miles Davis dira que non, pas du tout. Moi, j'étais fan de Herman Jamal, donc j'avais demandé très poliment à Monk de ne pas trop jouer pendant que je joue et tout. Bref, on ne sait pas trop, mais visiblement, il y avait quand même de la tension dans l'air. Donc, il y aura un blanc qui est très connu. Et que tout le monde essaye
0: d'analyser, oui, bien sûr.
1: Voilà. Et il se trouve qu'à Newport, il y a encore Monk sur scène, avec d'autres musiciens, il y a Zoot Sims aussi, Jerry Mulligan. Et il se trouve que pour ce concert, en plus, Miles Davis avait été invité à la dernière minute. Il n'était pas du tout prévu par l'organisateur du festival qu'il joue avec ce All-Star. Et donc, il est arrivé, il n'était même pas annoncé sur le programme. Et quand il commence à jouer, il joue donc Round Midnight. Et il fait un solo absolument éblouissant. Et au moment, petite revanche de l'histoire encore, où Monk fait encore des siennes, et Miles Davis aussi, tous les deux, c'est que Miles Davis, il vient de jouer Round Midnight, il sort de scène et il dit au producteur, « Ouais, bon, Monk, il n'a pas encore joué les accords qu'il fallait. » Bon,
0: ouais,
1: il
0: a dû
1: l'entendre. Fort, pas fort, on ne sait pas trop. Monk l'aura peut-être entendu. Ce qui fait, quand il revient sur scène, c'est le bouquet final, ils jouent tous, tout l'orchestre joue Now's the Time, de Charlie Parker. Jerry Mulligan entame son solo, Monk l'accompagne derrière. Miles Davis attaque son solo, monte, arrête
0: de jouer.
1: Complètement de jouer.
0: Personnage.
1: Et Zoot Sims reprend le solo derrière Miles Davis et monte, on reprend son accompagnement au piano. Voilà. Voilà, c'est encore la suite des événements de The Man I Love.
0: Mais pour rebondir sur ce que tu dis, Miles comprend alors qu'il lui faut un vrai working band, c'est-à-dire un orchestre sur lequel il peut compter, avec lequel il peut travailler. Donc c'est pas avec cet orchestre-ci qui était fait pour l'occasion qui va faire ses futurs enregistrements, et ce n'est pas de là que va naître le premier quintet.
1: Oui, puis cet orchestre sur scène, c'était un peu un all-star de toute façon pour le festival.
0: Mais cette version de Round Midnight qui est jouée ce jour-là live fait tourner une page à Miles, puisque c'est grâce à cette version qu'il signe. C'est une version un peu mythique et on va vous en faire écouter un extrait.

Voilà, je voulais vous faire écouter l'extrait de cette version live parce que elle marque le tournant de la carrière de Miles. Il y a Monk au piano. Et maintenant, on va vous faire écouter la version studio. Alors, lorsqu'il constitue son premier quintet, alors Miles prend donc John Coltrane, Red Garland au piano, Paul Chambers à la basse, Philly Joe Jones à la batterie. Voilà, donc on va vous faire écouter cette version studio qui est mythique de Run Midnight. Et ensuite, on va vous raconter en quoi c'était une période compliquée. C'était un peu le bordel parce qu'il était sur deux labels à la fois. On va vous le raconter juste après. Voici Run Midnight.

0: Vous êtes sur Radioactive 100 FM dans l'émission Folmer Club. Je suis avec Pierrick Favennec. Nous venons d'écouter Round Midnight de l'album Round About Midnight, sorti en 1957 et enregistré en 1955. Alors pourquoi deux ans d'écart ? Alors, dans ces années-là, Miles se trouvait dans une situation qui était typique des années 50. Il signe chez un gros label qui s'appelle Columbia, mais il est encore engagé contractuellement par le label Prestige.
1: Prestige. Et il doit encore, au moment où il signe pour Columbia, il doit encore 4 albums.
0: Voilà, c'est
1: pas
0: rien.
1: Les LP, comme on disait à l'époque, parce qu'on était passé au format 33 tours.
0: Long play.
1: Voilà, et donc il devait encore 4 albums. Et ils ont fini par trouver un accord stipulant que, OK, il peut commencer à travailler pour Columbia, mais il n'aura pas le droit de sortir ses albums sur Columbia avant que tout soit fait par Prestige.
0: Voilà, et donc ça va donner 4 chefs-d'œuvre. Le premier s'appelle Cooking, le deuxième Relaxing, puis Walking et enfin Steaming. Alors les sessions, c'est ça qui est marrant, c'est que les deux premiers, Cooking et Relaxing, sont enregistrés en une journée, le 11 mai 1956 dans le New Jersey. Et Walking et Steaming sont enregistrés le jour de mon anniversaire.
1: Oh.
0: Avant ma naissance, je précise, le 26 octobre 1956. Donc, deux albums par jour à chaque fois et enregistrés sans répétition parce que c'était un petit label qui ne payait pas les répétitions.
1: Il ne payait pas les répétitions, donc il fallait être efficace. Alors souvent, ce qu'ils jouaient en fait en studio, pour que ça soit vite mis en boîte, c'est ce qu'ils répétaient, ce qu'ils jouaient sur scène. Voilà, donc c'était souvent...
0: Un des premiers labels d'ailleurs qui a payé les répétitions, c'est Blue Note. Ce qui, à l'époque, était un peu nouveau, parce que les gars, ils arrivaient, ils leur disaient, et puis terminé.
1: Et Columbia aussi, parce que du coup...
0: Et Columbia, c'est le major.
1: Parce que finalement, c'était, l'approche de Columbia était très différente par rapport au Prestige.
0: C'est ça.
1: Justement, Columbia va donner l'opportunité à Miles Davis de travailler en studio.
0: Et puis d'avoir un plus grand orchestre avec Guy Evans.
1: À travailler un plus grand orchestre. Et ils alterneront d'ailleurs les albums en petite formation, en quintette, et les albums en grande formation avec Guy Evans.
0: C'est fait partie à la fois de la stratégie de carrière de Miles et la stratégie du label qui est très intelligente à l'époque. Alors, on va écouter tout de suite. Alors, il fallait bien choisir des morceaux. Dans Relaxing, on va écouter Oléo. Alors, je vous brief un petit peu à l'avance. Il y a un solo de chacun des solistes. Il y a Miles, puis il y a Coltrane, et puis après Red Garland. Alors vous verrez la notion de l'exploitation du temps par Miles. Il est très aérien. Après, on a un Coltrane qui déboule, qui développe les harmonies, et un arrangement très original de ce thème qui est à la base de Sonny Rollins. Voilà, c'est une version d'anthologie, vraiment.
1: Et on sortait un petit peu du bebop frénétique, justement.
0: Voilà, et on a déjà un Miles qui est ailleurs, de mon point de vue, et un Coltrane... qui est au sommet de son art.
1: Oui, parce qu'il cherchait à développer ce qu'il appelait les moods, les ambiances.
0: C'est ça, des ambiances.
1: Voilà, pas les moods au sens de balade, ou simplement, on danse, on se relaxe. Non, moods vraiment, et qui développera avec justement Guy Evans.
0: Avec Guy Evans aussi.
1: Avec les orchestrations de Guy Evans.
0: Voici Oléo.

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0: Vous êtes sur Radioactive 100 FM dans l'émission Folmer Club. Je suis avec Pierrick Favennec. Nous venons d'écouter la version d'Oléo de Miles Davis dans l'album Relaxing. Et comme on le disait à l'instant, il fallait qu'il enregistre 4 albums pour terminer son contrat avec Prestige. Alors, dans cet album, on peut écouter par exemple aussi If I Were a Bell ou It Could Happen to You. Voilà, il y a des magnifiques versions.
1: Il y a aussi Never Entered My Mind.
0: Oui, qui est une très belle version.
1: Qui est une très belle version. C'est le premier. Miles Davis a interprété ce titre-là, qui était de Roger Hart, qui faisait partie du Songbook. Et après, juste après, 2 mois après, ce sera Bud Powell qui l'enregistrera. Et c'est sur cet album, enfin pas cet album, sur ce titre-là, qu'il greffe un petit peu son jeu sur la voix de Sinatra. Et qu'il admirait beaucoup sa façon de se placer. Et c'est en écoutant It Entered My Mind de Sinatra. Et Sinatra qui essayait justement d'imiter Orson Welles, il racontait. Et il voulait absolument capter cette diction qu'il avait, ce placement de Sinatra.
0: C'est vrai que c'était un fan de Sinatra. Et on va écouter maintenant un extrait du deuxième album, donc pour finir son contrat, qui s'appelle Cooking. Et on va écouter My Funny Valentine, qui est tiré d'une comédie musicale. Alors, bon, Valentine, c'est un garçon qui s'appelle Valentine Lamar. Voilà, donc c'est un personnage féminin qui interprète cette chanson pour Valentine. Et la comédie s'appelle Babes in Arms. C'est une comédie de 1937 qui a été écrite par Richard Rodgers pour la musique et Lawrence Hart pour les paroles. Tout ça pour dire que c'est un standard, voilà, qui se prête facilement à une réharmonisation pour le jazz, à une interprétation vraiment sensible de par l'ambitus de la mélodie. Il y a une expressivité naturelle. Ça pourrait faire pleurer dans les chaumières, comme on dit, mais l'un des talents de Miles, c'est d'arriver à prendre des chansons vraiment du répertoire hyper populaire et d'en faire un chef-d'œuvre avec une intimité, une retenue. Voilà, on va vous faire écouter ça.
1: Et autre grand trompettiste qui s'est approprié ce thème, c'est évidemment
0: Chet Baker. Bien sûr.

0: Vous êtes dans l'émission Folmer Club 100 FM sur Radioactive. Je suis avec Pierrick Favennec. Nous venons d'écouter My Funny Valentine, extrait de l'album Cooking. Alors, il y a quatre albums. Relaxing, voilà, Cooking, oui. Working, Streaming, But Alors...
1: Alors, ce qui nous fait un petit rectificatif, parce qu'on a dit que oui. In Never Entered My Mind était sur l'album Cooking, mais non, il était sur l'album Working. Voilà. Et comme tu dis, tous ces albums se terminent en ING. Le fameux gérondif anglais, eh oui. B plus ING. Voilà, donc on les appelle d'ailleurs, la série, on l'appelle...
0: Les albums gérondif.
1: Gérondif. Voilà, donc il y a Relaxing, Cooking, Working, Steaming. Voilà, alors bon... On reprenait au manuel d'anglais et grâce à Miles Davis, vous ferez un très beau gérondif.
0: Voilà. Il y a dans cet album aussi une version de Blues by Five ou de Origin qui sont voilà qui contrastent vraiment avec cette balade où il y a beaucoup d'énergie. Enfin voilà, vous pouvez retrouver.
1: Origin qui est le l'inverse Nigeria, du Nigeria.
0: Voilà.
1: Qui a été composé par
0: Sonny Rollins aussi. Rollins. Exactement. Alors là, on va passer à l'album d'après qui s'appelle Walking. Et on va écouter Trance Blues. Alors avant ça, simplement, les thèmes, les pistes, on les a diffusées en entier. Elles font à peu près 6 minutes à chaque fois. Et ce qui, pour aujourd'hui, semble long, ça passerait jamais à la radio, sauf sur Radioactive, parce qu'on prend le temps d'écouter des belles choses. Mais il y avait une raison technique, parce que pour l'époque, c'était long.
1: Oui. Avant, il y avait les 78 tours.
0: C'est ça.
1: Et la technologie du 45 tours et du 33 tours ont permis... Alors, évidemment, on mettait plus de morceaux sur un seul objet. Mais surtout, c'est qu'à partir du moment où il y avait plus d'espace, on n'était pas limité par le temps. Et donc, les jazzman ont commencé à développer les solos, à faire plusieurs solos.
0: Voilà.
1: Donc, c'était évidemment beaucoup plus musicalement. Ça a été une libération
0: plus intéressante
1: pour les jazzman.
0: Voilà.
1: Et qui, en fait... arrivaient à se libérer que quand ils étaient en concert. Mais dès qu'ils rentraient en studio, ils étaient bridés par la technologie.
0: Exactement.
1: Voilà, donc
0: voici Trance Blues.

0: Vous êtes sur Radioactive dans l'émission Folmer Club 100 FM. Je suis avec Pierrick Favennec. Nous venons d'écouter Trains Blues de l'album Working de Miles Davis pour le label Prestige. On va terminer pour cette série des albums dits gérondifs, voilà, avec l'album Steaming. Voilà pour les.
1: Vapeur. Hein.
0: Voilà, c'est ça. Pour les gens qui nous rejoignent, en fait, voilà, Miles, pour se séparer de son contrat de Prestige, chez Prestige et pour aller chez Columbia, devait sortir ses 4 albums et il les a enregistrés en 2 jours de studio. Et on va écouter le dernier extrait qui s'appelle When I Fall in Love dans l'album Steaming. Alors, dans cet album, il y a une magnifique version aussi de Salt Peanuts, de Surreal with the Fringe on Top. Et puis, dans celui qu'on vient d'écouter dans Working, il y a Four aussi, il y a It Never Enter My Mind. Voilà, des standards de jazz qui sont magnifiés par cet orchestre qui finalement a fait ses séances comme un peu on va au bureau comme ça en jouant ce qu'il jouait sur scène sans répétition, et puis voilà, ce sont vraiment des chefs-d'œuvre. Voilà,
1: donc bon, petit Nicolas, on va faire quelques petits cours de phonétique en anglais, hein, parce que alors you're not French, hein, my non, friend.
0: Je veux être sûr d'être compris par tout.
1: Four.
0: Non mais je sais, mais sinon les gens. Four, hein. Non mais à Toulon, il y a 6 fours.
1: Six four. Yes.
0: C'est pour ça que les Américains nous l'ont pris. Voilà.
1: Allez, on écoute. But alors, you are French.
0: But alors, when I fall in love.

0: Voilà, nous venons d'écouter le thème de When I Fall in Love. Il y a une version magnifique de Nat King Cole aussi, qui est complètement différente, que je vous invite à écouter. Voilà, alors, j'ai eu le plaisir d'interviewer Laurent Cuny. Vous savez, la dernière fois, on avait diffusé plusieurs enregistrements de Miles avec Guy Lévance. Et Laurent Cuny a rencontré Guy Lévance, a écrit un livre sur Guy Lévance, a enregistré avec lui. Le livre s'appelle Las Vegas Tango. Laurent Cuny est un grand musicien qui est doctorant, qui enseigne à la Sorbonne, qui est musicologue, qui a eu un grand orchestre qui s'appelait le Big Band Lumière, qui a dirigé l'Orchestre National de Jazz de 1994 à 1997. Voilà, c'est vraiment quelqu'un, moi, que j'ai eu l'occasion de côtoyer dans son orchestre, puisqu'il embauchait régulièrement, un peu à la Miles, on en parle un peu, vous verrez, des jeunes musiciens, de la nouvelle génération, etc. Voilà, on va vous diffuser cette interview. Il nous parle de Guy Lévance et de Miles Davis.
1: Voilà, et Laurent Cuny, qu'on réécoutera dans un prochain épisode sur les Beatles, puisque c'est un grand amateur et passionné de Beatles, dans le prochain épisode sur les Beatles.
2: Bonjour Laurent, on est très heureux de te recevoir pour ce spécial Miles deuxième volet. Je t'ai présenté tout à l'heure et voilà, merci de ta présence. On termine la période Miles et Guy Lévance. Toi, comme je l'ai dit et comme on l'a fait écouter, tu as enregistré deux albums avec Guy Lévance, puis tu as écrit aussi un livre sur Guy Lévance. Est-ce que tu veux nous parler de ta rencontre avec lui? Qu'est-ce qui t'a donné envie d'écrire, par exemple, Las Vegas Tango, ou le livre sur Guy Lévance, ou qu'est-ce qui t'a séduit en premier chez cet artiste?
3: Il y a eu d'abord la découverte des disques avec Miles Davis, je pense que ça a commencé par là. Et ensuite, j'ai voulu en savoir plus, donc je suis allé écouter les disques qu'il avait fait sous son nom. Et puis je suis tout de suite tombé sous le charme. Un peu plus que ça, je pense que presque tous les musiciens de jazz ont un musicien de prédilection grâce à qui souvent ils ont fait cette musique un métier. Pour moi, ça a été Guy Lévance quand j'ai écouté ces disques-là, cette série qu'il a fait entre 57 et 64 à peu près. Mm-hmm. Bon, j'ai su que c'était ça, ma musique, quoi. Et puis à partir de là, il y a un moment donné, j'ai eu envie de le rencontrer, tout simplement, sans trop savoir pourquoi d'ailleurs. Et c'est là que j'ai eu l'idée de faire ce livre. Je voulais pas aller le voir sans une bonne raison, donc je me suis dit je vais faire un livre sur lui, comme ça me fait un prétexte pour aller le voir. D'accord. Et puis donc ça, j'ai été bien reçu, donc je suis allé chez lui, j'ai passé 3 jours à l'interviewer, après j'ai fait le livre et puis j'ai fini même par jouer avec lui, quoi. Donc ça a été une belle histoire pour moi.
2: D'accord. Toi, tu es compositeur, orchestrateur, aussi arrangeur. Tu as dirigé l'Orchestre National de Jazz de 1994 à 1997. Tu as enregistré plusieurs albums avant avec le Big Band Lumière, dont une partie de l'orchestre est devenue ensuite Orchestre National de Jazz. Donc, tu as marqué véritablement l'histoire de cette institution. Et dans ta musique, le rapport que tu gardes avec Guy Lévance, on le perçoit par moments, pas toujours. Est-ce que c'est plutôt les premiers disques avec Miles ou c'est la période électrique de Guy Lévance qui t'a le plus marqué? Comment tu vois les choses?
3: Non, ce qui m'a le plus marqué, c'est ses disques à lui, en fait.
2: D'accord.
3: Et en effet, avant tout, c'est la sonorité, quoi. Il y a un son qui m'a tout de suite accroché. Donc, j'ai essayé de comprendre d'abord comment il était fait et de fait que j'ai reproduit. Donc, je crois savoir que quand si on veut déceler une influence Guy Lévance chez moi, c'est surtout par le son, quoi. Ensuite, la période électrique, où en effet, il a fait une rupture, puisqu'il a un peu abandonné l'écriture pour se tourner vers l'électricité, mais en réalité plutôt la façon de faire fonctionner l'orchestre. Donc ça m'a marqué aussi, mais pas directement, parce que au contraire, j'étais un peu, comme beaucoup, un peu déçu, parce que on avait perdu côté écriture et il y avait beaucoup de longueur, parce qu'il laissait jouer les gens longtemps et on était nombreux et on est toujours à être frustré de ça. Où il n'y avait plus cette magnificence qu'il y avait avant, bref. Mais en même temps, j'ai compris pourquoi il faisait ça, parce que justement, il voulait autre chose, quoi, faire jouer un orchestre. Et ça, ce n'est pas seulement lui, c'est un peu tous les gens qui ont fait du big band. Et après, c'est l'éternelle question quand on est dans des grands formats comme ça, à plus de 10-12 musiciens, c'est comment faire la balance entre l'écriture, c'est-à-dire en gros la contrainte, hein, et la liberté, qui est d'abord les solo, mais aussi une façon de jouer de la section rythmique et tout ça. Donc oui, j'ai été influencé par lui de ce côté-là, mais moins directement, disons.
2: Et dans ton influence, on sent aussi ton rapport à Miles Davis et à ta connaissance vraiment profonde de cet artiste. Qu'est-ce que tu voudrais en dire? Je peux te poser des questions sur Miles, mais qu'est-ce que toi, spontanément, tu aurais envie de dire à nos auditeurs?
3: Sur Miles Davis, bon,
2: Ce
3: là,
2: qui t'a marqué.
3: Il faudrait
2: une émission
3: évidemment.
2: entière. Là, on va rentrer dans les premiers quintettes, deuxième quintette, pour te dire où on en est.
3: Oui.
2: On fait plusieurs numéros, en fait.
3: Alors, moi, à ma génération, j'ai commencé comme souvent d'ailleurs à l'envers, hein, c'est-à-dire que j'ai d'abord découvert la période électrique. Enfin, en fait, pas tout à fait, parce que j'ai le souvenir que les disques avec Gil Evans, justement, ont été parmi les premiers que j'ai entendus. En tout cas, après, j'ai été fasciné par la période électrique parce que on était en 1973, hein, c'est pas d'hier, et moi je venais du rock. Et évidemment, le son des orchestres électriques de Miles m'a parlé tout de suite, parce que j'étais tout jeune, je venais du rock et je n'avais pas du tout de culture jazz. Et j'ai vu deux fois Miles Davis en public en 1973. Et la première fois, j'ai rien compris, je ne comprenais pas ce qui se passait. Et la deuxième, au mois d'avant, je m'en souviens très bien, c'est un disque qui a été publié d'ailleurs au Palais des Sports, où là, tout d'un coup, j'étais accroché et ça n'a plus cessé. Et là, je suis remonté progressivement. Vraiment dans l'autre sens. D'abord, en effet, le second quintet, puis ensuite le premier. Bon, puis ensuite, j'ai découvert tout ce qu'il avait fait. Donc, ça a été vraiment. D'abord, ce son électrique qui m'a fasciné et qui me fascine toujours, c'est resté. Mais après, évidemment, j'ai découvert tout l'univers, en particulier les deux quintettes, le premier et le deuxième, où il a, bon, d'une part, il a changé le langage du jazz carrément, mais il y a une telle poésie dans ces groupes-là que bon, moi, comme tout le monde, j'ai été plus que séduit, vraiment, vraiment emporté par cette poésie-là.
2: D'accord. Et ce qui t'a le plus influencé, c'est, tu dirais, le soliste, le chef de groupe ou la stratégie artistique, la direction artistique de chaque projet.
3: Un peu tout ça.
2: Il y a un peu tout
3: Moi,
2: ça.
3: j'ai envie de dire, oui, bien sûr. Et en plus, c'est difficile de séparer tout ça. C'est vraiment un ensemble chez lui. Mais moi, je pourrais dire, pour moi, c'est le plus grand arrangeur qu'il y ait eu, alors qu'il n'a jamais écrit
2: Oui,
3: d'arrangement
2: c'est
3: pour
2: ça.
3: plus de deux ou trois instruments. Parce que, en effet, c'est un arrangeur de musique, quoi. Il compose surtout avec les gens, hein, qui l'embauchent dans ses orchestres.
2: Le
3: Il
2: casting.
3: sait qu'il a tel et tel musicien. Au début, c'est Coltrane. Après, c'est Wayne Shorter et les membres du second quintet. Et il les met dans des. En fait, c'est un créateur de situations. Il les met dans certaines situations où parfois il n'apporte rien d'autre que ça. C'est pas lui qui compose. Il laisse faire beaucoup les gens. Mais en réalité, on se rend compte à la fin que les musiciens ont joué la musique qu'ils voulaient jouer, mais que lui-même ne connaissait pas. Donc c'est vraiment un créateur de situation, et il sort des merveilles à chaque fois, là où tout le monde se planterait, en fait, parce que ça tient à pas grand-chose. Pour moi, son génie, c'est ça. Bon, puis évidemment, après, il y a l'instrumentiste, et c'est un grand poète de la trompette, enfin du jazz, tout simplement. Bon, là, il suffit d'écouter n'importe quel solo pour comprendre ça. Donc, ça fait quand même beaucoup de qualités réunies.
2: Ouais, c'est vrai, ouais. Mais c'est une belle analyse que tu nous as donnée. C'est pas seulement un directeur artistique, c'est vrai que c'est le talent de créer le casting, de réunir des gens. De sentir que ça va fonctionner, et c'est la première qualité quand on fait un groupe, c'est celle-là, même à...
3: Exactement,
2: Exactement. Ben,
3: ouais,
2: merci
3: bien
2: pour cette
3: sûr.
2: analyse. Ben, écoute, cher Laurent, je te remercie beaucoup pour cet entretien. On va faire un spécial Gil Evans d'ici quelques émissions, et on aura le plaisir, si tu l'acceptes, de t'inviter, parce que là
3: Oui, bien
2: aussi,
3: sûr.
2: tu es intarissable, et vraiment, il y a beaucoup de choses à apprendre avec toi. Je me souviens d'ailleurs, grâce à toi, il y a une presque 30 ans, je dirais, dans l'école où étaient tes enfants, on avait joué avec ton orchestre et j'avais remplacé dans ton orchestre et il y avait la femme de Gil Evans qui était venue avec son fils. Et c'était un moment incroyable parce que bon, moi, je ne l'ai pas connu, Gil Evans, je suis arrivé à Paris 7-8 ans après, mais j'ai été bercé quand j'étais adolescent par les disques que tu as fait, Gil Evans. Et de toucher ce bout d'histoire avec cette femme qui était vraiment charmante, sympa, voilà, ça m'a vraiment marqué, voilà, je t'en remercie. Et puis toi, dans ton parcours, tu as aussi ça, c'est-à-dire que tu joues avec des gens de ta génération, il y a des gens qui sont autour de toi depuis toujours, on peut dire. Il y a Pierre-Olivier Gauvin, par exemple, c'est un super saxophoniste que tout le monde connaît. Après, il y en a qui t'ont rejoint après, comme Stéphane Guillaume, hein, ou par exemple Stéphane Huchard, qui t'ont accompagné très longtemps. Et puis, tu t'es souvent entouré aussi de jeunes musiciens. Et ça fait partie de tes particularités aussi, de faire des castings en allant chercher des gens de la génération qui arrive, de les repérer et puis et de les faire jouer ta musique. Un peu à la maille, si on peut dire. Enfin, dans l'histoire du jazz, ça s'est fait, mais enfin, tout le monde ne fait pas ça. Donc, ça fait quand même partie de tes particularités. Si je peux me permettre. Ouais,
3: écoute, je suis heureux de l'entendre dire. Non, mais c'est vrai. Enfin, j'ai rien à dire de spécial là-dessus. Oui, c'est vrai que j'ai toujours aimé. Il y a eu un côté fidélité. Il y a des gens avec qui j'ai toujours joué. Et puis, c'est toujours un bonheur de rencontrer des jeunes musiciens. Donc oui, ça fait un mélange entre ces deux aspects-là.
2: Bon, bah super. Bah, merci beaucoup, Laurent. Et à très, très bientôt.
3: Merci à toi.
2: À bientôt. Ciao, ciao.
3: J'espère. Okay. Au revoir.
2: Au revoir. Au revoir.
0: Merci à Laurent Cuny pour ce moment de partage. Vous êtes sur Radioactive 100 FM dans l'émission Folmer Club. Nous parlons de Miles Davis et de son passage de prestige à Columbia. Le premier grand jalon chez Columbia, c'est l'album Round About Midnight.
1: Voilà, en 57.
0: Voilà, on a diffusé le titre tout à l'heure.
1: Et
0: il est issu de sessions réparties en 55-56 et il sort en 57,
1: voilà,
0: une fois que le contrat avec Prestige est fini.
1: Et alors donc après 57, Miles Davis part en tournée.
0: C'est ça.
1: Il part en tournée. Où ça? En France, en Europe. Mais en fait, ça se limitera quasiment à la France parce qu'en fait, il y a eu moins de dates de prévues. Et c'est une tournée qui était prévue pour jouer avec Ronny Hertreger, Pierre Michelot,
0: Kenny Clarke
1: et au saxophone Barney Williams, qu'il ne connaissait pas. Il les connaissait, les trois autres, il les connaissait d'avant parce qu'il avait fait une première tournée en 54, je crois, ouais. Avec un All-Star, un Birdland All-Stars, où il y avait Lester Young, et il y avait déjà en France, en Europe, il a fait une tournée avec René Hertreger.
0: Et leur rencontre s'est passée dans un petit lieu de répétition, et donc

0: enregistrer la fameuse séance de
1: ascenseur pour l'échafaud.
0: Ascenseur pour l'échafaud.
1: Voilà.
0: En direct, sans répétition, ils projetaient le film sur écran et ils improvisaient.
1: C'est ça. Alors, dans les émissions précédentes qu'on a fait, vous pouvez écouter en podcast, sur Quincy Jones, on a fait une émission. Et dans cette émission, on interview François Janot et René Urtréguer, qui a joué avec Miles, et il nous parle de l'ambiance qu'il y avait au Club Saint-Germain. Donc, si vous voulez la réécouter pour Quincy, bon, déjà, c'est une émission sur laquelle on a bien développé. Et en plus, cette interview, elle nous plonge vraiment dans l'atmosphère qu'il y avait à cette époque-là, pour la petite histoire. Voilà, alors, on va écouter donc la fin de ce quintet avec un album qui s'appelle Milestones. C'est 1958, il y a un saxophoniste qui arrive qui s'appelle Cannonball Adderley et je m'applique parce que j'ai un prof d'anglais à côté de moi, après je me fais gronder. Il y a toujours Red Garland et Billy Joe Jones, mais ils sortent progressivement du tableau. C'est un pivot, il y a encore l'ADN du quintet, mais
0: le modal arrive.
1: Voilà, et on est en sextet aussi, donc c'est plus vraiment un quintet pur. Voilà, on écoute Milestones.

Vous êtes dans l'émission Folmer Club. Voilà, on est obligé d'arrêter par rapport à l'heure qu'on doit tenir. Sachez que vous pouvez retrouver tous ces extraits, tous ces, pas en extrait, justement, en entier, sur le site de Radioactive, en podcast. 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

0: Et demain, c'est à 20h30.
1: Voilà, mon cher Nicolas, juste un petit rectificatif, puisque c'est pas en 54 qu'il avait fait son voyage avec le Birdland All-Star, avec Lester Young, et accompagné déjà de Ronnie Hartwig, mais c'était en 56, voilà. Et en fait, c'est après Round Midnight et Miles Ahead, qu'il a fait avec Gil Evans, qu'il part tout de suite
0: en Europe
1: voilà, ça. Et qu'il enregistrera un ascenseur pour l'échafaud.
0: Merci, mon cher Pierrick.
1: Eh bien, bonsoir à tous. Passez une bonne soirée. On se retrouve bientôt pour encore la suite de la saga Miles Davis.
0: Voilà. Et le prochain épisode sera consacré
1: aux Beatles et le jazz. Ouais. Number 2.

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1: Bonsoir et bienvenue à tous sur Bass Melody, l'émission 100% rap sur Radio Active. Et ce soir, on plonge dans l'univers d'un artiste qui fait parler les playlists. Nada, comment tu vas, mon frérot ?
2: Ça va, frérot, et toi ?
1: Ça va, la forme. On est content de te recevoir, mon frérot. Donc aujourd'hui, on va parler un peu de ce que tu as traversé dans la musique. Tu vas un peu nous raconter par où tu es passé. Il y a aussi cet album qui est très très lourd, on va en parler. Et t'aimerais qu'on commence par quoi, mon frérot ?
2: Comme tu veux, déjà, merci pour l'invitation, ça fait plaisir. Et franchement, ouais, comme tu veux, on peut parler de tout et n'importe quoi.
1: Bon, on va commencer par les bases alors, si tu peux te présenter, s'il y en a qui ne te connaissent pas.
2: Alors moi, c'est Nada, et c'est pas Nadal. ouais, artiste du 83. Et voilà, je fais mes sons depuis fin 2023, ça sort.
1: Ok.
2: Voilà, un peu des sons ambiançants, des sons plus sérieux, principalement du type Joule. Mmh. Et voilà, ça envoie sur les réseaux et voilà, petit à petit, ça prend et voilà.
1: Ok. Et sinon, toi, t'as commencé par quoi ? Avant d'aller vraiment dans le vif du sujet qui est l'album, est-ce que tu peux nous expliquer un peu plus ton parcours, comment c'est venu, par quoi ça a commencé, si c'est des clips, sur quoi t'as pété, hein, entre guillemets, tu vois ?
2: Ouais, ben moi j'ai commencé en fin 2023, c'était les clips à l'iPhone. C'était une série de sons, elle s'appelait C'est pas drôle. Donc j'allais au studio, je faisais tout d'un coup, je clippais tout d'un coup. Après j'envoyais sur YouTube, C'est pas drôle 1, 2, 3. Et voilà, ça commençait par là. En vrai, pas forcément de budget, mais ça commençait comme ça.
1: Et tu vois, j'ai une question qui vient de me venir en tête. Est-ce que tu t'y attendais à cet engouement ? Est-ce que ça t'est tombé dessus, tu étais préparé, ou vraiment t'as quand même été en mode « Waouh !» C'est parti, genre la machine elle s'est lancée dans le coup, tu vois ce que je veux dire ?
2: Ouais, non, parce que quand tu fais tes sons rapides et les clips à l'iPhone, tu te prépares pas, tu
1: vois, ouais.
2: Tu te prépares pas. Et moi, ça avait un peu pris au 4, c'est pas drôle 4, c'était le remix, là, Daft Punk. Et ouais, non, pas du tout, je m'attendais pas du tout.
1: Bon, de toute façon, de ce qui s'est passé, t'as très bien réagi.
2: Ouais, je m'y attendrais, je me serais habillé différemment, je pense. Ouais, j'aurais pas mis cette dégaine.
1: Et du coup, tu nous as enchaîné la suite, t'as continué la série de freestyle, t'as enchaîné par un premier album,
2: Quelle vie,
1: très très lourd.
2: Merci.
1: Où on a pu retrouver notamment Joule.
2: Ouais.
1: Même, je trouve, pour en parler quand même, tu vois, il faut quand même en parler, c'est la base vu que c'est le premier, qui, je trouve, a directement mis ton univers en lumière, tu vois. Comme t'as dit au début, t'as dit je fais sur du type Joule, ok, on peut dire ce qu'on veut, mais moi je trouve que t'as vraiment ta patte à toi, tu vois ce que je veux dire. C'est pas on écoute du Joule.
2: Non, ça sert à rien.
1: C'est ça, c'est pour ça, il y a quand même du type Nada, frérot, qui est très bien marqué. Et bon, voilà, en tout cas, c'est un album qui a régalé tout le monde. Hein. Je pense que tout le monde est d'accord avec moi. Parce que j'ai oublié de vous préciser, je suis mal poli, on est avec Keko Kara et KS. Donc, qui sont là avec moi et qui peuvent évidemment aussi parler avec nous, tu vois.
2: Artistes du 83.
1: C'est ça, ils sont très très bons. Et après, ils vont aussi avoir leur petit moment, je ne vais pas les rater. Et voilà, du coup, c'est ça, tu as fait cet album Kelvi, qui est très très lourd, comme je t'ai dit. Tu as fait de nouveau une nouvelle série de freestyle.
2: Ouais, ben moi, en général, ce que j'aime bien faire, c'est avant de faire un projet, c'est un projet, genre tu investis quand même, et tout, ça prend du temps, truc, c'est de faire une petite série pour monter la sauce.
1: Ouais.
2: Tu peux pas
1: venir cacher abandonner tout le monde comme aussi, tu vois, et revenir comme une fleur.
2: Ouais. C'est ça, tu peux trop vite flopper, comme on dit.
1: C'est ça.
2: C'est-à-dire que pour quelle vie j'ai fait C'est pas drôle. Bon, c'était pas prévu, parce que bref. Et après, quelle vie, du coup, dans ma tête, j'avais prévu de faire un autre album. Et du coup, j'ai fait une série qui s'appelle Que du réel. Et ben, c'est la série de cet album qui a annoncé cet album qui vient de sortir.
1: Et qui est La tête ailleurs.
2: C'est ça, La tête ailleurs.
1: Ouais. Et du coup, bon, ça y est, on y est. Si tu peux un peu nous parler de cet album, comment ça s'est passé, si t'es... Comment, dans quel mood t'étais, comment t'as réalisé ça?
2: Ben, cet album, ben, déjà, je me suis mis en tête que ça allait être un projet d'été. Tu vois, parce que le Kelvi, c'était un peu plus...
1: Introspectif, pardon.
2: Ouais, c'est ça.
1: Je trouvais que... Ouais,
2: c'était plus un album froid.
1: Ouais, oui, je suis d'accord. Voilà. Et là, c'est vrai que dans cet album, on retrouve la couleur du sud, la couleur du soleil. Ouais.
3: Plus soleil.
2: Je me suis dit ça va être un album d'été. Du coup, logiquement, les Que du réel, la série d'avant, j'ai préparé, tu vois, les sons d'été. Et après, quand l'album il est sorti, ben ouais, c'était... En vrai, il est sorti là, mais ça va plus être écoutable en juin, juillet, tu vois.
1: Ouais, quand vraiment la chaleur, elle va nous tomber dessus.
2: Voilà.
1: Bon, après, tu dis ça, on peut déjà l'écouter quand même. Hein.
2: Ouais, bien sûr, avec plaisir, avec plaisir.
1: Et t'as fait des feats dessus ?
2: Ouais.
1: T'as fait de... Il y a le retour de Jul.
2: Ouais.
1: Il y a Sasso. Ouais. Ça, c'est nouveauté.
2: Ouais.
1: Et Jaïel, sur
2: ouais,
1: le même
2: sur
1: son.
2: Sur le même son, ouais.
1: Tu peux nous parler un peu de ces featuring, comment la connexion s'est faite, comment ça s'est passé?
2: Alors, Sasso et Jaïel, c'est des artistes de Lyon.
1: Hmm,
2: tu vois, je voulais faire des artistes que, d'une autre ville un peu.
1: Ouais,
2: pour,
1: ouais.
2: Tu vois, sortir un peu du truc. Et Sasso, ça s'est fait que, en fait, il m'avait envoyé un message. Hmm. Il m'a dit, j'aime bien ce que tu fais, moi aussi, j'aime bien ce qu'il fait. Du coup, on a dit, vas-y, on fait un son. Il y avait Jaïel, ça fait un moment, on devait faire un son.
1: Ouais.
2: Et du coup, je me suis dit, bah, pourquoi pas mettre les deux, vu qu'ils ont déjà collaboré plein de fois ensemble.
1: Et puis en plus, ils sont de la même ville.
2: Voilà, après, j'ai cherché une instru qui colle pour nous trois. Mm. J'ai fait mon couplet, je leur ai envoyé, ils m'ont vite envoyé le truc. Et voilà, ça, c'est un peu un son d'été et nuit, tu vois.
1: Ouais.
2: Et voilà, ensuite, il y a quoi ? Il y a 2S.
1: 2S.
2: C'est un artiste, il n'a jamais sorti de son sur les plateformes.
1: Mm.
2: Mais il envoie beaucoup de vidéos sur Insta, TikTok.
1: Ouais, il est actif sur les réseaux.
2: Ouais, et lui, franchement, quand je l'ai écouté, genre, il n'a pas beaucoup d'abonnés et tout. Mais je l'ai trouvé très, très, très fort.
1: Ouais.
2: Genre, je trouvais qu'il n'avait pas assez de gens qui le suivaient pour ce qu'il faisait.
1: Ouais, qu'il n'avait pas la lumière qu'il
2: c'est
1: méritait.
2: C'est ça, il avait sorti une série, une dizaine de séries de son. Et tu vois, je me suis dit, putain, c'est dommage. Et même après, on a fait la séance studio, ça a glissé. Genre, mmh. c'était trop fluide. Et après, le dernier, bon, il y a Jul, c'est le.
1: Ouais.
2: Voilà, ça, tout le monde l'a entendu, le son. Là, ce son, comparé au premier, ça l'a fait à distance.
1: Ouais, ok.
2: Voilà. Et ouais, au début, je savais pas trop quoi faire.
1: Mmh.
2: Parce que partir sur du type Jul, pardon, il y a tout le monde qui le fait.
1: Ouais.
2: Moi, mes sons solo, c'est du type Jul. Du coup, je me suis dit, j'ai envie de faire un son que les gens, ils vont l'écouter dans le temps, tu vois.
1: Ouais,
2: pas
1: ouais,
2: que ce soit un son de l'été 2026.
1: Ouais,
2: ce
1: ouais. Ça, quelque chose qui peut rester voilà. Plus longtemps.
2: Voilà, du coup, ouais. On s'est dit, vas-y, on fait un thème. Il y a un thème qu'il a déjà fait, que j'ai déjà fait, on a fait ça. Voilà.
1: Et ce qui rend ce très beau feat d'ailleurs.
2: Ouais.
1: Et pour revenir sur 2S, et justement ça, j'aimerais dire que c'est honorable aussi le fait, comme tu as dit, qu'il n'a pas la lumière dont tu mérites, mais que toi, pour autant, tu ne vas pas te freiner sur chercher
2: ouais,
1: que des restats, tu vois.
2: Ah, non.
1: Tu prends aussi les gens qui, toi, leur musique te font parler avant
2: bien
1: tout.
2: Bien sûr,
1: tu vois.
2: Même si je ne suis pas connu, je ne vais pas lui donner une force de fond, ça va quand même lui apporter. C'est...
1: Tu oui, vois, mais du sens, tu vois, quand même, tu es au deuxième album, tu as quand même des gros featuring. Tu vois, tu aurais pu te dire en mode. Je ouais. Regarde là-bas, mais je m'en fous de, tu
2: ouais.
1: Vois.
2: Ouais, après,
1: je
2: moi,
1: cherche ce qui m'apporte à
2: après,
1: moi, tu vois.
2: Ouais, je vois ce que tu veux dire. Après, moi, je me dis que ça, Jul, il le fait pour moi, déjà. Donc
1: ouais,
2: moi, je suis
1: oui.
2: Qui pour pas le faire aux autres.
1: C'est ça. Mais c'est une belle mentalité que pas tout le monde a, hein, tu vois. Donc c'est pour
2: ouais,
1: ça que je tenais à le souligner.
2: Ouais, merci.
1: Et sinon, au-delà de ça, toi, tes sons, est-ce que tu peux un peu plus nous parler comment ça s'est passé? Si t'as eu des galères? Si ça a glissé? Tu vois, parce que je pense que dans des gros projets comme ceux-là... Il y a toujours des choses...
2: Ouais, en vrai, dans les sons, non, il n'y a pas eu de galère.
1: Hmm?
2: Les sons, frère, je prends la session studio,
1: ouais, tu connais
2: j'écris,
1: ton karaté,
2: fais,
1: quoi.
2: Ouais, c'est comme d'hab. Après, ouais, ce qui rend fou, c'est... Moi, je ne suis pas trop clip, vidéo, TikTok
1: okay,
2: et tout.
1: Ouais.
2: Ça veut dire ça, c'est des trucs que je dois prévoir, que je ne pensais jamais.
1: Surtout que maintenant, ça, tu ne peux pas le négliger.
2: C'est ça, la cagoule, je ne l'ai jamais sur moi. Tu vois, c'est des trucs, frère, c'est... Moi, je n'ai jamais été trop vidéo et tout.
1: Ouais.
2: Après, là, malheureusement, il faut s'adapter.
1: Hmm?
2: Du coup, j'essaye de le faire. Mais ouais, voilà.
1: Et surtout, c'est vrai qu'avec l'arrivée de l'été, là, la cagoule, ça dort.
2: Ouais, heureusement, j'ai tout clippé, j'ai tout,
1: et
2: j'ai
1: au moins
2: tout
1: c'est
2: sorti.
1: Fait.
2: Moi, je suis tranquille.
1: Et du coup, toi, niveau session studio, justement, parce qu'on en parlait, toi, ça se passe comment? T'écris d'abord chez toi? Ça se passe directement au studio? Tu bosses
2: ouais.
1: Comment sur
2: ouais,
1: ça, sur les sons?
2: En fait, ça,
1: sur
2: ça,
1: feeling,
2: ça dépend des sons.
1: Okay.
2: Il y a des sons, ils sont déjà écrits chez moi. Il y a des sons, genre, je vais les faire au studio. En fait, ça dépend du son, en fait. Il y a des sons, je vais faire un yaourt. L'autre, j'ai déjà écrit, je vais trouver le yaourt pendant. En fait, c'est... Il faut prendre l'instru comme elle vient.
1: Ouais.
2: Tu vois, si tu sens que c'est une instru qu'il faut écrire, ben, écris avant. Si c'est une instru, il faut qu'il y ait un mood particulier.
1: Ouais, je vois très bien ce que tu veux dire. Ouais.
2: Sur le tas, c'est... Ouais, ça dépend.
1: Ouais, c'est ça. Après, c'est du feeling, c'est...
2: Ouais.
1: C'est
2: après, moi, ce que j'aime faire,
1: truc.
2: C'est beaucoup les yaourts, les trucs.
1: Ouais, les top lines, tout ça.
2: Ça, c'est
1: là.
2: Bien parce que tu t'amuses.
1: Ouais, oui. Et des fois, tu peux décrocher des flows qu'en écrivant juste comme
2: ça,
1: t'aurais pas osé faire,
2: par
1: forcément.
2: Par contre, après, quand tu fais les yaourts, tu galères à écrire.
1: Ouais, c'est vrai. Ça, c'est vrai que ça peut être...
2: Il faut trouver les trucs qui rentrent.
1: Ouais.
2: Tu as dit cette rime, tu veux la tenir, tu vois, alors que...
1: Et justement, ouais, sur la réalisation, toi, t'es quelqu'un qui bosse rapide ou t'as besoin de plusieurs jours ou plusieurs heures pour aboutir à un son?
2: Ben, encore une fois, ça dépend des sons, mais en général, ouais, c'est sur le tas.
1: Ouais, c'est assez rapide.
2: En général, je vais prendre une session, le son, je peux le faire en 2 heures, comme en 3 heures. Il y en a un, il va être un peu mieux écrit, du coup, je l'écris sur le tas, un truc. Du coup, ça va prendre plusieurs jours. Ouais, ça dépend des sons.
1: Ok. Et du coup, moi, j'ai une question, tu vois, Parce que du coup, ça, je pense que c'est quelque chose que beaucoup se posent. Et moi, ça m'interroge. Ça doit être une galère de fou pour choisir les bons sons, trouver le bon titre pour un projet tout entier. C'est pas compliqué, ça?
2: En vrai, quand tu fais... Par exemple, là, le projet, il y a 15 titres. Moi, j'en ai fait 30-35.
1: Ouais, voilà.
2: C'est-à-dire, j'en ai fait 30-35 et... En fait, j'en ai fait 30-35, comme j'aurais pu en faire 20, 25 ou 40 trucs. Mais en fait, moi, j'enregistre et au moment où je sens que j'ai les 15 titres qu'il faut, ben c'est là que j'arrête.
1: Et tu fais quoi quand même? Tu fais un genre de rendez-vous? Tu fais écouter les sons aux proches, aux entourages musicaux ou c'est vraiment toi directement
2: ton truc? Au début, non, je fais tout.
1: Ok.
2: Et une fois que c'est fini, bon, bien sûr, quand je fais les sons, après, je les écoute avec mon frère, truc.
1: Ouais.
2: Mais une fois que j'ai fini, c'est là que je fais écouter, genre, c'est quoi que vous préférez?
1: Ok. Donc,
2: parce que sinon, ça va trop me perturber. Si tu vois, je reste faire écouter, ça va me dire, ouais, elle met là dans l'album, truc et tout, alors que tu vois,
1: ouais.
2: Je préfère tout faire à la fin.
1: Et... Ouais, je comprends. Et toi, t'as un son phare vraiment que ta fierté du projet dans tes sons solo ou quoi? Genre vraiment ton son.
2: De ce projet?
1: Ouais.
2: De ce projet, ben moi, celui que j'ai le plus écouté, c'est Coco Chanel.
1: Coco Chanel.
2: Clippé. Ça, c'est vraiment un son d'été. Après, en son un peu plus sérieux, il y a Ne me mettez pas l'œil. Celui-là, j'aime bien. Et quoi d'autre? Et il y a le feat avec De S aussi, j'aime beaucoup. Mais okay. Je les aime tous, hein. Mais
1: oui. C'est mais ceux je veux dire, ouais, c'est vraiment
2: qui me saoulent le moins quand je les écoute.
1: Ok. Et par exemple, ceux-là, c'est sans compter le feat, du coup, là, je vais te poser la question sur ceux qui sont solo. Ces sons-là que, on va dire, tu préfères, entre guillemets, hein. C'est par exemple, c'est des sons où tu as plus travaillé ou pas du tout forcément, quoi. Ça peut être des sons que limite.
2: Frérot. Tu vois Coco Chanel?
1: Ouais.
2: C'est le dernier son que j'ai fait de...
1: Ah ouais
2: de, du truc.
1: D'accord.
2: Et je sais plus, il y avait qui au studio pour te le dire. Mais il y avait un collègue. Frère, je l'ai fait en 20 minutes. La vie de ma mère, je l'ai fait en... Je te jure que c'est vrai, c'est pas pour faire... Tu vois, je sais qu'il y a plein de rappeurs, ils disent, ouais, celui-là, je l'ai fait. Moi, frérot, je l'ai vraiment...
1: Ah bah ouais.
2: Genre,
1: bah ouais.
2: Tu peux demander à l'ingé qui m'a enregistré. Mmh. J'avais tout fini, il restait 20 minutes. J'ai fait un tout droit. Genre, pour moi, j'étais en train de faire un son éclaté. Et...
1: Comme quoi?
2: Comme quoi,
1: finalement, il y a des sons où peut-être faut se casser la tête.
2: C'est ça.
1: Et il y a des sons, des fois, tu vois, 20 minutes, c'est rien, tu vois. Ouais, c'est super rapide.
2: Jamais, je me suis dit que c'est celui qui va porter le
1: ouais,
2: projet.
1: Ouais, c'est ça, c'est fou quand même. Hein. Et du coup, vu que c'était le dernier, même toi, tu devais même pas t'y attendre. Tu devais faire un son en plus ou tu l'as senti cash un truc, tu t'es dit, ah, il y a quelque chose, genre.
2: Pendant que je le faisais, je l'ai senti.
1: Ouais, t'as senti ce truc.
2: Fait, oh putain. Après, elle veut du genre. Oh putain, ce son, tu vois, lire.
1: Et nous, on a vu les TikTok, hein. On a vu les TikTok qui tournent, ouais, les gens ils réagissent bien, hein.
2: il plaît bien.
1: Et du coup le clip, comment il s'est passé le clip de ce son?
2: Le clip de ce son, ben en fait c'était un, comment dire, c'est un petit scénario, c'est un concept un peu, c'est un couple dans une voiture, il y a une caméra 360 qui tourne et on me voit pas. Et en gros genre l'équipe de tournage voulait On voulait pas faire un truc, moi, playback, comme je fais comme d'hab et tout.
1: Ouais.
2: On s'est dit, vas-y, on fait un petit concept, ça va changer. Et ça colle avec le son, et voilà.
1: Et franchement, très beau clip que je vous recommande d'aller voir. Et tu sais quoi, vu qu'on a parlé de ce titre et que je pense que tu nous as tous donné envie de l'écouter, je propose qu'on se fasse une petite écoute de Coco Chanel.
2: Vas-y,
1: c'est et qu'on bon. Se retrouve tout de suite.
2: C'est bon.
1: C'est parti pour Coco Chanel de Nada.

0: très très fort, frérot. Hein.
1: Merci.
0: Franchement, frérot. Bon, très, très, voilà, bon. Ce son, tu sais qu'il est, il est validé. C'est du très très lourd. Comme je vous disais, je vous recommande vraiment d'aller voir ce clip. Et d'ailleurs, pour au cas où ceux qui te connaissent pas, est-ce que tu pourrais donner tes réseaux sociaux, frérot?
1: Mes réseaux, c'est Nada Lezin sur Insta et TikTok. Sur Snap, c'est Nada Vrai. Et à quoi d'autre comme réseau? Et que ça, non?
0: YouTube.
1: YouTube, vous tapez Nada, vous tombez sur les clips. Hein.
0: Ok. Et toi, t'as vu, là, je vais un peu retourner dans les bases. Qu'est-ce qui t'a poussé à faire de la musique à la base?
1: Qu'est-ce qui m'a poussé à faire de la musique? Ben, en vrai, depuis petit, j'aime toujours la musique. Hein. Mmh. Je connais, ça regarde les clips. Moi, avant, je me suis buté à les clips de Michael Jackson, tout ça, à fond. Ça veut dire que j'étais choqué quand je voyais ça, j'étais choqué.
0: T'as vu le biopic?
1: Pas encore, pas encore. Dis-toi, normalement, moi, je suis un mec, ça, c'est genre, je le vois en premier, mais je l'ai même pas vu encore.
0: T'es pas allé encore.
1: Pas vu. Et ouais, je regardais les clips, après, je regardais, tu connais, les clips de rap avant et tout. Pour moi, c'était un truc de fou. Et après, tu connais, quand il y a un truc que t'aimes dans la vie, ben, tu veux faire pareil comme les autres. Hein. Et du coup, c'est comme ça.
0: Ok. Et toi, du coup, vraiment, on va aller dans l'aspect un peu plus personnel musical. Toi, quand tu fais de la musique, c'est quoi que t'aimerais faire passer aux gens? S'il y a un message, ou c'est quoi que tu aimerais faire ressentir aux gens qui écoutent ta musique?
1: Un message particulier, il n'y en a pas. Après, plus pour dire, genre, on est tous à peu près pareil, tu vois. Genre, ce que je raconte, bah, tu vas te ressentir, parce que sur certains aspects, on est pareil.
0: Ouais.
1: Et voilà, tu peux,
0: okay.
1: Tu peux te sentir visé, truc.
0: Et ouais, voilà. Ouais. Et t'as des scènes de prévues?
1: Pour l'instant, rien de prévu, non. Pour l'instant, j'aimerais bien faire des petits showcases et tout au moment venu. Je sais que là où ça m'écoute le plus, c'est à Lyon.
0: Ok.
1: C'est-à-dire que j'aimerais bien faire des trucs là-bas. Ou... Là, je vais commencer à y penser plus sérieusement. Tu vois, ouais. J'attendais que ça monte et tout. Mais non, j'ai fait des premières parties il y a un an ou deux. Mais sinon, non, j'ai pas encore fait de vraies scènes à moi.
0: Ok. Et là, du coup, bon, je t'agresse cash. Hein. Tu vois, tu viens de sortir l'album et on n'a pas le temps. Est-ce que tu prévois déjà d'autres projets? Est-ce que tu as déjà des idées en tête, des choses que tu aimerais faire?
1: Ben moi, j'aimerais bien. Après, on ne sait pas de quoi il fait demain, mais moi, j'aimerais bien faire...
0: Comme je t'ai dit, je suis désolé, on n'a pas le temps, on veut la suite. Hein. Non, tu vas pas sortir le projet qu'on veut déjà voir.
1: Si je refais un truc, je referais pareil, une série et un album.
0: Ouais.
1: Après, là, j'aimerais bien faire une série un peu...

0: peu plus longue, tu vois.
1: Ok.
0: Là, j'ai fait, le premier c'était 10 ans, après c'était 8.
1: Ouais.
0: Mais là, j'aimerais bien forcer un peu plus sur la série, que ça fait, au moins je suis plus régulier quand je redescends.
1: Ouais.
0: Parce qu'après, il y a trop de coupures.
1: Ouais, je vois ce que
0: Et
1: tu veux
0: là,
1: dire.
0: comme il y a trop d'artistes, trop de IA, les trucs comme ça et tout, c'est-à-dire qu'il faut faire plus.
1: Ouais, c'est vrai que après, surtout maintenant dans notre génération, on est, comment je pourrais appeler ça, une génération
0: On
1: qui
0: consomme
1: est, on
0: vite, ouais.
1: consomme vite, c'est ça, avec
0: Génération
1: TikTok, tu scrolles,
0: tastoucrousti, comme on dit.
1: c'est ouais, c'est bien vrai. Donc ouais, c'est vrai qu'après, ouais, tu peux pas en vrai te permettre de faire de grandes pauses, de, et des fois c'est, enfin comment je pourrais expliquer, tu vois, maintenant toi, qu'on va dire, tu te lances vraiment dans ça et tu peux plus ralentir, tu vois, c'est pas comme si tu étais encore tout en bas et que tu vois. Là, maintenant, il y a quand même des gens qui ont de l'attente sur toi, tu vois.
0: Ouais, bien sûr, bien
1: Ça
0: sûr.
1: met de la pression, ça va, comment tu gères ça?
0: Non, la pression, non, frère.
1: Non.
0: Non, parce que dans tous les cas, genre,
1: Ça tue la créativité, je pense,
0: qu'il y a
1: hein.
0: des gens qui me suivent ou pas, genre, ben, je fais de la musique, j'ai toujours fait ça.
1: Oui.
0: Tu vois, ça veut dire que il y aura juste à la fin, quand j'ai fini mes trucs, je vais me dire, ah putain, est-ce que ça va leur plaire, est-ce que truc? Mais sinon, non, il y a pas de, franchement, niveau musique, pas de pression. Après, niveau clip, image et tout, un tout petit peu.
1: Ouais. C'est vrai que, ouais, du coup, ouais, sur les visuels, tout ça, t'as des idées que t'es pas forcément obligé de nous dire, hein, si tu préfères les garder, mais je veux dire, t'as des idées, quelque chose que t'aimerais faire, une idée en particulier.
0: Franchement, mon niveau visuel et tout, je suis claqué, frérot. C'est-à-dire que
1: Ouais.
0: j'ai pas d'idée.
1: Ouais, c'est vraiment
0: Carrément,
1: l'aspect.
0: genre, quelqu'un, il va me dire une idée, il va dire, vas-y, ouais, on l'a fait. Après, si c'est un truc fait chauffer, je vais dire non.
1: Ouais,
0: Mais
1: évidemment.
0: quelqu'un, il va me dire un truc, ben, vas-y.
1: Ok. Et j'ai une question rien à voir là qui vient de me spawn là. Nada, qu'est-ce qu'il écoute lui, même sans parler de rap ou quoi? Est-ce que toi, des fois, t'écoutes des sons, tu vois, qui changent du rap, quoi?
0: Des sons qui changent du rap. Ouais, j'écoute des musiques arabes, beaucoup.
1: Hmm?
0: Un peu du
1: Mais
0: rap et un peu des.
1: ça doit donner même de l'inspiration, ça, hein?
0: Ouais, quand même,
1: Parce
0: ben oui.
1: que, et ouais,
0: Eh
1: ça,
0: oui.
1: c'est
0: Ouais,
1: des musiques
0: ça donne de
1: qui.
0: l'inspi, surtout quand. Genre, moi, quand j'ai un son que j'aime bien, je l'écoute en boucle jusqu'à ce que je
1: Ouais.
0: peux plus l'écouter. Ça, après, j'écoute. Comme je t'ai dit, Michael Jackson, j'ai toujours écouté.
1: Eh
0: Mais j'ai trop écouté, je pense. Et après, quoi d'autre? Après. Ouais, c'est tout. Son américain, ça dépend, mais
1: ouais. Ouais, t'es
0: je pas.
1: pas.
0: À part si y a un son qui me choque. Mais sinon, à part ça, ouais, voilà, ça, des musiques arabes, des musiques. Beaucoup aussi des musiques, comment dire? Des musiques afro-été. Tu vois, les trucs comme
1: Ouais,
0: ça?
1: bien
0: Ça,
1: sûr.
0: j'écoute beaucoup, j'aime bien. Surtout que ça se fait de plus en plus et de mieux en mieux. Et sinon, ouais, c'est tout. Hein.
1: Ok. Et est-ce que t'as des featuring prévus? Est-ce que t'as quelque chose à nous lâcher ou pas?
0: Franchement, là, il n'y a rien de prévu.
1: Ok.
0: Je sais que je vais faire des sons, mais qu'est-ce que je vais faire? Là, je sais pas, tu vois, j'ai sorti ça. J'ai des sons de côté.
1: Ouais.
0: J'ai des sons de côté et les sons que j'ai pas gardés pour l'album, que peut-être je vais les améliorer ou pas. Mais franchement, rien de prévu. Je préfère, moi, vraiment, quand je fais un projet, genre, je vais me donner 2, 3 mois, tout est fini, genre.
1: Ok.
0: Après, genre, je fais
1: Ouais,
0: une petite pause, me
1: tu
0: parler
1: bosses
0: plus de
1: dur et.
0: musique. Après 2, 3 mois à fond, pause, me parler plus de musique. Genre là, par exemple, je fais rien.
1: Ouais, je vois très bien.
0: Voilà.
1: Et ouais. Et est-ce que. Comment je pourrais t'expliquer? Enfin, comment je pourrais te formuler cette question? Je sais pas comment te la formuler. Vous avez quelque chose à dire au frérot? Une question? Parce qu'il participe pas. Oh.
2: Moi, franchement, j'avais
0: Ah,
2: juste une
0: ils vont
2: question.
0: participer après.
2: J'avais juste une question. Moi, c'est. T'en penses quoi de l'IA, là, ce qui se fait
1: C'est très
2: actuellement
1: bonne question.
2: Parce que c'est vrai que c'est fort, hein, franchement,
0: Ouais.
2: c'est de l'IA, mais c'est vraiment, c'est incroyable ce qu'il propose. Hein.
0: Surtout Willy l'ancien là.
2: Ouais, ben c'est là où je voulais en venir
1: Ah, c'est vrai que
2: exactement.
1: c'est fou, ça.
0: Ben, moi au début je le voyais bizarre, mal, parce qu'au début c'est nouveau, tu vois. Tu te dis comment nous on travaille, truc,
1: Ouais. Eh ouais,
0: et ils
1: c'est
0: viennent
1: vrai
0: et
1: que.
0: tout. Mais frère, à un moment donné, c'est un truc qu'on pourra rien y faire, on pourra pas le changer.
1: C'est
0: Donc
1: ouais,
0: c'est
1: c'est comme
0: soit
1: ça.
0: on reste dans notre truc et ça va nous ralentir, ou soit tu l'acceptes, tu apprends à t'en servir. S'il y en a qui ont des artistes IA, genre, qui percent avec ça, ben frère, tant mieux, ben fais-le toi aussi. Tu vois ce que je veux
1: Ouais,
0: dire? C'est
1: bah
0: un
1: ouais,
0: long
1: bien
0: débat
1: sûr.
0: en vrai de
1: Ouais,
0: vrai. C'est un long
1: c'est
0: débat.
1: un long
0: Et
1: débat. Et ouais,
0: débat.
1: c'est ça. Et justement, ton positionnement sur ça, tu penses que l'IA, elle peut dépasser l'homme, ou tu penses que nous, on va quand même toujours garder ce truc que l'ordi, en gros, il pourra pas nous prendre,
0: Ben,
1: tu
0: je
1: vois?
0: pense qu'elle peut faire des meilleurs sons que l'homme. Après, j'ai vu un truc, un mec, il a parlé, il avait trop raison. Il a dit, en gros, que l'IA, elle prend tous les trucs qui ont déjà été faits.
3: Ouais, elle mélange un peu tout,
1: C'est vrai.
0: elle vole
1: Des
0: un
1: styles,
0: peu.
1: ouais,
0: Ouais,
1: elle,
0: elle
1: ouais, elle
0: vole.
1: peut pas innover quelque chose vraiment, elle
0: Voilà,
1: peut
0: c'est
1: pas
0: ça.
1: inventer un truc qui
0: Ouais,
1: a pas
0: créer
1: été
0: quelque
1: créé
0: chose.
1: déjà
0: Moi,
1: par nous à
0: ça,
1: la
0: c'est le
1: base,
0: truc qui
1: quoi.
0: me dérange un peu. Parce que ça enlève. Tu m'aurais dit, c'est Nia qui fait des trucs qu'on n'a jamais entendus.
3: Bah.
0: Ok, genre là, ouais, vas-y, ils sont chauds, les robots. Mais là, ça fait des... Frère...
3: Les robots.
0: Ouais. Là, ça fait des trucs. Tu sens que c'est des trucs que l'humain, il a fait, mais qui sont améliorés fois 10.
1: Est-ce que tu penses qu'un jour, on pourra retrouver Nada fit une IA? Tu penses ça possible ou pas?
0: Franchement, ben...
4: C'est déjà une IA, je crois, carrément.
0: Franchement, on sait pas. Franchement, on sait pas. En fait,
1: ouais, c'est vrai, on sait
0: moi, pas de... Moi, je pense même que peut-être qu'il y en a qui l'ont déjà fait.
1: Ah, c'est possible. Hein,
0: genre, aux États-Unis, par exemple, ouais. ils ont dû le faire. Mais nous, on
1: n'est
0: jamais
1: au courant de rien. C'est sûr, carrément. Ouais. Et je voulais rebondir sur un truc, parce que moi, personnellement, j'en fais partie. Et je voulais parler de ton canal Instagram.
0: Ouais.
1: Qui est plutôt très actif.
3: Ah, c'est le Sgiou là-bas.
1: Ouais. Franchement,
0: que j'ai galéré à avoir.
1: Pourquoi t'as galéré à l'avoir?
0: Je sais pas, genre.
1: C'est simple,
0: il en avait plein, il avait, mais moi j'avais pas l'option, frère. J'avais pas l'option, j'ai galéré, les gars. J'ai là, oh, genre, je contactais l'assistance Instagram et tout. J'envoyais des mails, j'ai comment lui il a.
1: Ouais.
0: J'ai plus d'abonnés, je l'ai pas, c'est pas normal. Et ils me disent, je sais pas quoi, genre.
1: Bon, ah, en tout cas, là, ça, tu l'as rentabilisé le canal.
0: Ouais, frère.
3: Tiens, moi j'ai une vraie question, moi. Du quand moins. Tu sors un projet, il est un peu attendu. Pas, peut-être pas de fou, mais peut-être pour certains beaucoup.
0: Ouais, il y a une petite attente.
3: Il y a une petite attente. Toi, de ton côté, c'est quoi tes espérances, la pression, le retour C'est quoi un peu T'en penses quoi de tout ça, toi?
0: Moi, c'est simple. Genre, je me dis, il faut que ça soit toujours mieux que ce que j'ai fait avant.
1: Ouais.
0: Par exemple, tu vois, ben, la série C'est pas drôle. Ben, quand j'ai fait que du réel, je me suis dit que du réel, il faut qu'elle marche mieux que C'est pas drôle. Ouais. Quand j'ai fait Quelle vie, la tête ailleurs, je me suis dit que la tête ailleurs, après, si c'est pas mieux et tout, ben, tant pis, frère.
1: Ouais, mais en tout cas, ouais, tu pars dans la mentalité de faire toujours mieux que ce que tu as déjà fait.
0: Soi-même, ouais, surpasser, c'est ça.
1: Ok. Et du coup, est-ce que tu as un autre petit son du projet que tu aimerais qu'on écoute, ouais.
0: Je vais faire plaisir à KS, je qu'il aime bien Ennemi. Ah. Et vas-y, on va mettre Ennemi, c'est la sixième.
3: Violence,
1: on part sur Ennemi alors.
4: Ennemi.
0: Ouais.

0: Ah, il est sale celui-là aussi. Hein.
1: Merci frérot.
0: Il est très très lourd. Hein.
1: Ah, c'est une mention frère.
0: Ouais, j'ai vu que tu le défendais ce son.
1: Ah frère, c'est le meilleur pour moi.
2: Tu sais, carrément sur une instru comme ça, je suis choqué. Et tout,
1: c'est déconné.
2: Ouais, voilà.
1: Je te jure, j'ai l'impression d'entendre un peu Michael Jackson.
2: Ah ouais.
1: Je sais pas d'où il. Tu vois.
3: C'est
2: incroyable. Ouais, je m'attendais pas à ça.
3: On l'a jamais fait celle-là. Ah ouais. En plus, en ce moment que je vois des montages de lui. Oh, t'es malade.
1: Ah, je vais m'y mettre, voilà.
0: Non, franchement, il est lourd.
3: Merci, merci frérot.
1: Incroyable.
0: Là, c'est un sans faute. Merci. Et du coup, je vais te poser une question toute basique, mais qui est quand même importante. Pourquoi Nada?
3: Pourquoi Nada? Frère, c'est nul. En fait, Nada, ça cherchait un blaze. J'avais pas d'idée.
0: Ok.
3: J'avais rien comme idée.
0: T'avais Nada.
3: J'avais Nada.
0: J'ai capté.
3: Et du coup, Nada, frère.
0: Okay.
3: Celui qui aime, il aime. Celui qui est pas content, c'est pareil. Ça passe crème, 4 lettres, N-A-D-A.
0: Ah bah, au moins comme ça.
3: Voilà, frère.
0: Et du coup, je vais quand même te poser une question, parce que la particularité aussi qu'il y a, c'est que t'es cagoulé.
3: Ouais.
0: Et est-ce que tu pourrais me dire pourquoi tu t'es cagoulé? T'as raison à toi.
3: Ouais, en fait, c'est... Ben, en vrai, moi, de base, même sans musique, genre, je m'affiche pas trop sur Internet.
0: Ouais.
3: Ça veut dire que je suis pas... Voilà, genre, je suis pas du genre à me montrer, snapper, ah, je suis là-bas, truc. Tu vois, je suis pas... Je l'ai fait, parce que c'était à la mode, on l'a tous fait. Mais avec le temps, le recul et tout, je me suis dit, j'aurais jamais aimé ça. Du coup, je me suis dit, vas-y, là, je vais cacher ma tête. Et aussi, ouais, pour, comme il a dit, pour se protéger. Genre, bon, ça, c'était pas anticipé.
0: Oui,
3: mais
0: ouais.
3: Maintenant que tu vois tout ce qu'il y a avec l'IA,
0: bien sûr.
3: Tu te dis, putain, frère, Dieu merci.
0: Ouais.
3: On sait pas, frère, je vois des montages,
0: IA de fou, hein.
3: Avec des têtes. Ah, frère, j'ai pas envie qu'on voit ma tête en train de faire de...
0: Ouais, bien sûr, normal.
3: La danse classique, frère.
0: Et à l'avenir, tu penses que tu pourrais faire comme une kercha, c'est-à-dire l'enlever ou non?
3: Jamais de la vie.
0: Elle reste là, cagoule.
3: Ah oui, combien de mecs connus, ils auraient aimé se cacher le visage, tu vois.
1: Alors d'aujourd'hui, je pense que la plupart, hein, s'ils auraient pu se cacher, s'ils savaient qu'il y aurait eu un buzz phénoménal avec leur talent, ils auraient caché leur tête.
3: C'est ça.
0: C'est vrai que la plupart du temps, quand on voit les interviews, tout ça, des artistes, ce qui revient souvent, c'est ça. C'est que, pourquoi je me suis pas cagoulé?
3: Ouais.
0: Parce qu'après, c'est vrai que dans la vie de tous les jours, après, tu peux plus sortir, tu peux plus faire ce que tu veux, ça devient compliqué.
1: Après, c'est un choix aussi, je pense.
3: Ouais, c'est un choix.
0: Par exemple, un Jules, pas cagoulé, ça doit être compliqué, quoi.
3: Ouais.
1: Il a dit un jour, il peut pas manger une crêpe tranquille.
0: Ouais, c'est ça, ouais. C'est ça, j'avais vu ça, ouais.
1: Je l'ai vu sur une interview.
0: Et je crois aussi. Si je dis pas de conneries, je crois qu'il y a pas longtemps, il a réussi à manger une crêpe et il disait justement qu'il était super content. Mais c'est. Ouais. N'empêche, on rigole, mais c'est vrai que c'est
3: particulier. En fait, on réalise pas, nous. Pour nous, tout est banal.
0: C'est ça, alors qu'en fait, on a une chance de fou d'être libre comme
3: ça. C'est comme si un mec, il est en prison, tu l'emmènes manger dehors, il est content.
0: Vu qu'on en a parlé pas mal de fois, j'en profite. Michael Jackson, lui, carrément, il avait réservé un magasin pour faire les courses. Moi, quand on me dit va faire les courses, ma daronne qui m'envoie, je suis là. Et lui, le mec, dans sa vie, il privatise ça pour en faire.
2: Le mec, c'est son rêve de faire les courses.
0: T'imagines
3: C'est quoi ton rêve? Acheter une brique de lait.
0: Non, c'est pour ça que, ouais, franchement, après c'est.
1: T'as des inconvénients. T'as des inconvénients, mais t'as plein de bonnes choses aussi.
0: C'est vrai que
1: si tu réussis.
0: Oui, c'est vrai. C'est ça, déjà, le fait de qu'on puisse pas mettre un visage sur le rappeur, déjà, ça te préserve de beaucoup de choses. Comme tu disais, l'IA, mais aussi les gens, les réactions qu'ils pourraient avoir envers toi. Tu vois, genre, c'est vrai que ça arrange pas mal de choses.
3: Même pour niveau musique, hein, frère. Tu connais pas, tu fais un clip, tu connais pas les paroles.
0: Ouais, c'est vrai.
1: Tu sais, je parlais de quoi, moi, hier ou avant-hier, je parlais de ça. Quand t'es cagoulé, je pense que vu que les gens, ils te connaissent pas, t'as une... on va pas dire que tu t'inventes une vie, mais t'as une liberté d'écriture qui est plus large que si tu montres ta tête.
0: Ouais, c'est vrai que ça peut jouer.
1: Tu peux plus te lâcher sur des mots ou quelque chose.
0: Mais tu vois, à contrario de ça, je pense que du coup, vu que tu vois, dans les clips, la base du clip, c'est du coup de rapper le son. Toi, du coup, par exemple, en tant que cagoulé, faut que tu développes ta gestu, non? Ça, c'est un truc
3: je suis nul en gestu.
0: Parce que tu vois, des fois, tu peux te permettre, par exemple, t'es pas cagoulé, tu peux faire un plan fixe, tu bouges pas beaucoup, tu parles, entre guillemets, tu vois. Alors que si t'es cagoulé, tu peux pas rester droit comme ça, tu vois, sinon on dirait que tu fais rien.
1: Si je me suis même dit quoi déjà, moi? Je me suis dit, est-ce que des fois, ceux qui sont cagoulés, je peux te poser la question.
3: Ouais.
1: C'est une question piège un peu.
3: Vas-y.
1: Quand t'as fait un clip, est-ce que t'as déjà fait juste des mouvements sans la parole?
3: Frère, mais tu sais, j'ai fait quoi un jour? J'ai fait un clip. Il y avait le caméraman, il y avait un collègue derrière. Au lieu de faire le playback, j'ai insulté mon collègue. la conne de. Je te jure que c'est vrai.
1: Les gens, ils le voyaient pas.
3: Ouais, ils le voyaient pas.
1: Des moments de fou, ça aussi.
3: Des moments de fou. Après, les clippers, des fois, étaient méniques avec ça. Parce que du coup, ils ont. Niveau montage, ils se disent bon, il n'y a pas les lèvres et tout, je suis pas obligé de bien synchroniser.
1: Il met ce qu'il veut.
3: Du coup, frère, à un moment, je vois que je fais un mouvement. je fais par exemple, je sais pas, la calache, alors que peut-être dans le sang, je dis je mange un yaourt. Tu vois, c'est quoi,
0: frère? Rien à voir. Ouais, du coup, ils peuvent un peu bâcler ce côté-là.
3: Ouais, c'est un truc que je reproche un peu.
0: Ouais, ouais. Et t'as, au-delà des très beaux feats que t'as fait, t'as des feats de rêve en particulier? Quelque chose que...
3: Des feats de rêve en France ou international?
0: Bon, comme tu veux. Même, j'irais même plus loin, vivant ou mort.
3: Frère, après, Michael Jackson, mais frère, je pense que même si j'aurais été connu à un Gims ou un Jules, je pense que j'aurais pas pu, parce que frère, il est trop loin. Mm. Après, moi, un feat que je voulais de rêve, ben, c'est Jules, je l'ai fait. Mm. Et après, à qui, frère? Je sais pas, frère.
0: Wow.
3: Franchement, je sais pas.
1: Ah, je pense quand t'atteins déjà un Jules.
0: Ouais, c'est... ouais, ouais, déjà, ouais, c'est vrai qu'après, ouais, c'est ça. C'est ça, c'est ça. Et du coup, moi, j'aimerais revenir encore sur ton album. Parce que c'est quand même le but, tu vois. J'ai envie qu'on en parle, j'ai envie qu'on exploite ça. Toi, quand tu fais un album, c'est quoi que... Comment je pourrais dire? Tes craintes vraiment premières qui pourraient se passer, que ça soit niveau instru... Parce que des fois, les instrus, ça peut être compliqué. Les gens avec qui tu travailles, voilà.
3: Ouais.
0: J'ai trouvé ce que je voulais dire. Toi, t'as déjà ton équipe bien formée. T'es ouvert, on va dire, à différentes personnes avec qui tu pourrais travailler, ou t'as ton truc directement, comment ça se passe aussi niveau instru, qui te réalise, ou
3: du coup, il y a deux questions, il y a les craintes et comment je fais.
0: Tout, frère.
3: Moi, les craintes, c'est quoi? C'est... Ben, tu vois, par exemple, le mec qui mixe, qui fasse pas n'importe quoi.
0: Ouais.
3: Ça, parce que ça, oh, je me rends fou avec ça. Bref, laisse tomber, frère. Moi, je me suis dit embrouillé et tout.
0: Ouais.
3: Et il y a ça... après, ouais, en crainte, c'est quoi? C'est... Est-ce que je referai les clips, tout ça et tout, bref. Mais sinon, pour ouais, je suis ouvert à tout. Genre, moi, j'ai un WhatsApp, j'ai des beatmakers. Des fois, ils m'envoient des instrus, trucs. Mais ça me plaît, je prends. Ça me plaît pas, ben voilà. Après, des fois, je passe sur mes instrus. Les séries, tu vois, par exemple, les séries, c'est quasiment que mes instrus.
0: Ok.
3: Pour un groupe, pour vraiment différencier, genre.
0: Ok, ouais. Donc tu tâtes quand même les machines.
3: Un peu, après c'est des instrus normales.
0: Ouais, ouais.
3: Bof, mais quand je pose dessus, ça rend bien. Du coup.
0: Ok. Voilà. Et est-ce que sur ce projet, il y a une de tes instrus?
3: Sur ce projet. Putain, attends, faut que je réfléchisse là. Putain, frère, tu m'as posé une question, là. C'est dur de te dire comme ça.
0: Je t'ai posé une colle.
3: Sur celle-là, déjà sur que du réel, ouais, il y en a 5-6.
0: Mmh.
3: Après. Je sais pas.
0: Mmh.
3: Franchement, je sais pas. Faut que je vois la tracklist et je te dis celle-là. Mais vraiment, s'il y en a de moi, il y en a une ou deux, max.
0: Ouais, il y en a quand même.
3: Ouais, il y en a une ou deux, max.
0: Ok. Ouais, parce que j'allais te demander c'est lequel le son, qu'on se le mette.
3: Putain, alors là, frère.
0: Bon, bah, du coup, ouais, dans ce cas-là, dis-nous un son que t'as en tête. Hein.
3: Bah, par exemple, vous l'avez que du réel 1 hein? Que du réel 1, c'est la série.
0: Est-ce qu'on l'a?
3: Non. Vous l'avez pas.
0: Bah, donne-nous un son de l'album, hein, même si ça n'a rien à voir avec ça.
3: Un son de l'album, putain, j'aurais dû me mettre la tracklist. Je peux pas te dire comme ça.
0: Attends,
3: frère.
0: Je l'ai là normalement.
3: Faut que tu gères la parole.
1: Faut mettre mon pote au ciel alors.
0: Mon pote, ah voilà.
3: Ouais, voilà, vas-y. Hein.
0: Ah bah allez, c'est mon pote au ciel.
1: Bon sens,
3: vas-y.
0: Au moins, te laisse le temps de.
3: Vas-y, c'est bon, mon pote au ciel.
0: Qui est l'outro d'ailleurs.
3: Qui est le dernier son de l'album, ouais, le 15e.

0: Tu vois, c'est quoi?
1: C'est essentiel.
2: Mentalité à l'ancienne.
3: Frérot, très très lourd. Hein.
2: Merci frérot.
3: Très très lourd. Et j'ai une question concernant ce son.
2: Ouais.
3: C'est le titre, Mon pote au ciel.
2: Ouais.
3: Donc tu vois, c'est un titre assez triste quand même. Et c'est un son ambiançant. Et ouais, j'aimerais du coup que tu m'en parles. C'est-à-dire ouais, pourquoi ben, ce titre, pourquoi ce son.
2: En général, genre, tu vas mettre un titre comme ça, les gens ils vont s'attendre à un truc triste et tout. Mais moi, en vrai, comme je t'ai dit, le son, je l'ai fait comme ça.
3: Ouais.
2: C'est-à-dire que s'il y a eu Mon pote au ciel, c'est parce que je sais pas, il y a eu ça, frère.
3: Ouais.
2: Et en vrai, ça passe bien. Parce que genre, c'est, quand je dis cette phrase, c'est un peu triste. Mais en gros, genre, on relativise en mode été. Genre,
3: ouais.
2: Tu vois, mon pote au ciel, tu vois.
3: Ouais, normal, okay.
2: Genre, c'est pas... Tranquille, positif.
0: C'est la vie.
2: Toujours. C'est la vie, c'est ça. Voilà.
3: Ouais, c'est... malheureusement, c'est ça. Hein, c'est...
2: De base, la musique, c'est fait pour qu'on oublie, qu'on s'évade.
3: Voilà. Bon, au moins, là, c'est réussi.
2: C'est ça.
3: Et d'ailleurs, il y a le frérot qui a posé une très bonne question. Donc, je lui pique. Comment ça se passe, du coup, l'ordre des sons? Comment tu sais quels sons mettre quand? Tu vois, parce qu'il y a des sons, des fois... Tu vois ce que je veux te dire? Le
2: ouais,
3: positionnement
2: ouais.
3: des sons, il est important, quand même.
2: Ouais.
3: Toi, comment tu t'organises sur ça?
2: Ouais, ben, en fait, ça dépend des albums. Ben, par exemple, pour Quelle vie, genre, j'ai fait un son... genre, au début, en général, je mets mes deux préférés, mes deux, trois
3: ouais.
2: préférés.
3: Mmh.
2: Et après, j'essaye de faire un son... calme, ambiançant, calme, ambiançant, calme, ambiançant. Pour que quand le mec, il écoute, il est pas tout le temps dans un mood. Genre ça... Quand il y a un truc ambiançant qui revient, il est content. Quand il y a un truc triste, calme, qui revient, il est content.
3: Mmh.
2: Et lui, c'est un peu spécial, parce que comme c'est un son d'été, il y a 80% des sons d'été, tu vois. Et lui, ben, je me suis dit quoi? Je me suis dit, je mets les... ce que je préfère, les 2-3 frappes que je pense qui peuvent marcher au début. Et après, j'ai fait, je sais pas, après j'ai...
3: Ok, ouais.
2: Voilà.
3: C'est... D'accord. Et toi, dans ce projet, tu penses que c'est lequel de, ces de tes morceaux qui te représente le mieux? Est-ce que tu en as un en particulier que tu te dis « Ah, c'est moi ça ».
2: Qui me représente le mieux, c'est-à-dire niveau parole, niveau type de son
3: parce ouais, que vraiment c'est le son en mode... pas forcément le son que tu préfères du projet, tu vois, mais le son que tu penses qui te représente le mieux, toi.
2: Qui me représente le mieux, ben... Il y a « Je fais avec », c'est un son personnel.
3: Hmm?
2: Donc c'est un son que, genre... voilà. Après, il y a quoi y a, qui me représente le mieux ouais, il y a celui-là et putain, comment il s'appelle? Pour me consoler aussi. C'est, moi, j'aime bien faire des mélodies, tu
3: ouais.
2: vois, qui évadent et tout.
3: Mmh.
2: Ouais, pour me consoler, je fais avec. C'est,
3: ouais, c'est, les
2: c'est
3: deux
2: des
3: sons,
2: trucs ouais, qui me représentent et que quand je les fais, déjà, je me dis, ouais, de sûr, ils sont dans l'album. Genre parce
3: ouais,
2: que
3: ouais,
2: c'est
3: ouais,
2: vraiment
3: c'est...
2: moi.
3: Ouais.
2: Ça a glissé.
3: J'ai capté. Et tu vois, toi, quand t'as fait l'album... C'est une question un peu particulière, mais je me suis quand même posé la question.
2: Vas-y.
3: T'enregistres la nuit, en journée? Parce que je trouve qu'il y a un mood différent. Tu vois, que ça
2: ouais.
3: soit la journée ou
2: ben...
3: la nuit, tu vois, il y a un mood un peu...
2: Ben, Quelle vie, je l'ai fait que la nuit.
3: Ok.
2: Et La tête ailleurs, je l'ai fait quasiment que la journée, frère.
3: Ah ouais?
2: Ouais, je me suis dit, c'est un album d'été, faut que je le fasse quand il y a le soleil, un peu de soleil.
3: Et t'es journée. Parti quelque part? T'as fait un genre de séminaire ou quelque chose?
2: Pour
3: ou...
2: le premier, ouais, Quelle vie, ouais. Et pour La tête ailleurs, non, j'étais au studio.
3: Ok.
2: J'ai frère que du studio. Hein.
3: D'accord. Ouais. Et on va dire qu'on... Allez, là, on va mettre, on va dire, les deux albums. Tu vois, qu'est-ce que... Vraiment, je sais que tout à l'heure, on en a parlé, du sens que Quelle vie, c'était un peu plus froid, du sens plus son d'hiver... Mais vraiment, qu'est-ce que t'as, au-delà de son d'hiver, son d'été, en gros, enfin, son d'hiver, c'était pas son d'hiver, mais tu m'as compris ce
2: ouais,
3: que je veux dire.
2: Compris.
3: Qu'est-ce que vraiment t'as voulu apporter en plus dans ce projet? Est-ce qu'il y a quelque chose en particulier que vraiment t'aurais amené, t'aurais voulu amener vraiment encore?
2: Ben, Quelle vie, genre, comment dire? Genre, Quelle vie, j'ai voulu prouver un peu. Genre,
3: okay.
2: ouais, je sais faire ça, je sais aussi faire ça, ça, ça, ça, ça. Et pour La tête ailleurs, je me suis dit, bon, mon univers, c'est ça. Et genre, je vais me faire plaisir et je vais vraiment mettre les sons que j'aime. Que... Voilà, après, tu vois, quand tu as sorti des sons et tout, genre, tu vois à peu près ce qui a marché, ce qui n'a pas marché.
3: Ouais.
2: C'est-à-dire que moi, en vrai, je n'ai rien visé en particulier. Et après, j'avoue, quand j'ai fait Coco Chanel, je me suis dit, ouais, faut que... on va essayer de ramener des filles un peu. Tu vois, quand j'ai fait celui-là, je me suis dit, ouais, Coco Chanel et tout, les filles, elles aiment bien. Parce que, dis-toi, c'est... Genre, avant La tête ailleurs, là, il y avait quasiment que des mecs qui écoutaient mes sons.
3: Ouais,
2: je te okay, jure.
3: Ouais.
2: Alors
3: et
2: que
3: ouais.
2: moi, je pensais que c'était le contraire.
3: Mm.
2: Par exemple, par rapport à un son parfait, un truc et tout.
3: Et en fait, non.
2: Il y a quelques temps, j'ai regardé les statistiques. 70-75% hommes et le reste femmes.
3: Ah ouais, c'est énorme.
2: Et ben moi je pensais que c'était le contraire, frérot.
3: Ouais, et ouais, ça veut dire que t'as dû te dire waouh.
2: Ouais, choqué. C'est quoi ça?
3: Et d'ailleurs, on a parlé des sons un peu plus personnels de cet album, tout ça. Là, je vais te poser une question de fou. Prépare-toi.
2: Vas-y, un mot de fou. Vas-y.
3: Si là, cet album, il disparaît, mais tu peux en garder un seul de son, ce serait lequel?
2: Cet album,
3: un seul son du projet.
2: Frère Coco Chanel.
3: Coco Chanel. Frère, ouais, c'est ce qu'on disait, c'est vraiment le son qui porte.
2: Je te jure, en été, tu vas voir comment il va passer encore plus.
3: KS, il est pas content, il va être content là.
2: KS, ouais, je sais ce
0: qu'il va dire. Moi, je suis content, moi, perso.
4: Après, c'est chacun ses.
3: Oui, c'est ça.
4: Plus chacun ses goûts, parce que mais en vrai, tu as Keko, il fait un peu de, il fait du rap, et moi, j'aime bien la mélo. Le Nada, il aime bien, tu vois, la mélancolie, mais des fois la folie, des fois un peu. Il a cet univers où il arrive à mélanger plusieurs. Plusieurs aspects de la musique en même temps, tu vois, et tu le vois sur le premier projet, où il a essayé de faire plusieurs styles de son pour prouver qu'il sait tout faire, entre guillemets.
3: Et ben justement, tu vois, j'ai un petit jeu qu'on va faire.
2: Vas-y.
3: Je vais te poser une question et tu vas comprendre, et il faut que tu me répondes selon toi, ok. C'est facile. Hein.
2: Ok.
3: Un son à écouter en voiture, du projet évidemment.
2: Du projet, ok. Coco Chanel.
3: Fais attention parce que tu vas te piéger tout seul à la fin.
2: Ouais, mais là, on est en mode d'été.
3: Ouais.
2: Ok, vas-y.
3: Un son à écouter avec une fille. Allez.
2: Avec une fille.
3: Me dis pas Coco Chanel.
2: Frère, j'ai envie de te dire
4: je
2: ça.
4: Parce qu'il est capable. Hein.
2: Alors attends, un son à écouter avec une fille. Je vais te dire soit Coco Chanel, soit Coco Chanel.
3: Ok. Donc Coco Chanel,
2: ouais.
3: T'es avec tes potes, ça fait la fête. Quel son tu mets?
2: Avec mes potes, je vais mettre soit Où tu vas, le premier là.
3: Soit Coco Chanel.
2: Non. Ouais, en vrai.
4: Mais en vrai, tu peux appuyer ce son, parce qu'il passe de partout.
3: Ouais, après c'est vrai que oui, on rigole, mais c'est vraiment le son.
2: Pas prise de tête, tout droit.
3: C'est vrai que. Et aussi c'est vrai que on rigole, mais. Il se trompe pas dans ses réponses finalement. C'est vrai que c'est un son que tu peux écouter en voiture à fond. Un son que tu peux écouter avec tes potes, avec une
0: même
3: meuf.
0: En famille et tout. Normal.
4: Après, je te mens pas. Si tu parles d'été et même hiver aussi, le feat avec Jules, il est.
2: Ouais, le feat avec Jules, comme je disais tout à l'heure, il est intemporel.
4: Universel.
2: Ouais,
3: c'est ça qui est bien. Et je trouve que c'est une bonne prise de décision que tu as fait. C'est justement de pas faire un son juste pour l'album et que tu as vu plus loin que ça, tu vois.
2: Ouais, c'est ça.
3: Que comme tu as dit.
2: Bien sûr.
3: Le son il périme pas entre guillemets, ça, tu vois, parce qu'il y a des sons, des fois c'est des gros hits, on les écoute tous et en deux mois, fini.
4: Ça y est, je pense que la plupart des gens, quand ils font des feats avec des gros artistes, t'as Nada, il a regardé le plus l'aspect musique, il veut faire de la musique, surtout avec, je pense, l'artiste qu'il aime le plus, tu vois. Et t'as des gens qui, s'ils ont, je pense, l'opportunité de faire un son avec un artiste, ils vont chercher le hit, le truc.
2: C'est comme
4: et
2: si
4: ils vont se couper.
2: C'est comme si je prenais Jules et je le mets dans Coco Chanel, tu vois.
3: Ouais.
2: Je sais que ça va, truc, mais je sais pas, genre Coco Chanel, je trouve que seul, j'ai fait le taf.
3: Ouais, après, c'est ça, il y a des sons qui tuent et qui tueraient même en fait, mais il y a des sons quand même qu'il faut savoir prendre la décision de le laisser seul ou justement là, de faire venir quelqu'un dans le son. C'est vrai que.
2: En plus, le feat, c'est un thème. À deux, genre qu'il a jamais fait, c'est un thème à deux que j'ai jamais fait.
3: Ouais, bah ouais, c'est vrai.
2: C'est un peu, j'avais un collègue, il me disait, c'est un peu genre le. Bon, rien à voir, je compare pas, mais quand il y a eu Vita Jam, ils ont fait Confession Nocturne,
3: ouais.
2: Ils se donnent des conseils et tout. Là, c'est en mode 2026, mais en
4: pas,
2: mode.
4: C'est le même délire.
2: Ouais, voilà,
4: c'est
2: tu vois, en mode.
3: Ça revient plus frais, c'est. Ouais.
2: C'est ça, frère.
4: Tu le vois dans le sang, il lui parle, ils se font des jeux de passe, tu vois, c'est pas.
0: Ouais. Ah ouais, carrément.
4: Ouais, incroyable.
3: Bon, on va continuer notre petit jeu. Un son à écouter. Faut dire quoi? Allez, il est tard, t'es tout seul, ambiance calme. Qu'est-ce que t'écoutes?
2: Ouais, soit pour me consoler, soit ne me mettez pas l'œil. Et voilà.
3: Ok. Et vous en avez une, vous ou j'enchaîne? Moi, j'en ai un, c'est pour savoir si vous en avez.
2: Ah, de questions?
4: Ouais. De questions? Bah, franchement, je pense qu'on lui a tout dit. Après...
3: Ouais, bah allez, je vais poser la mienne. allez, tu fais une scène, là. Tu rentres sur quoi?
2: Je fais une scène, je rentre sur quoi maintenant, mais que de cet album ou tout?
3: Ouais, là, cet album.
2: Cet album, je pense que je rentre avec... Ah, c'est dur, tu poses des questions dures. Hein. On va dire, vas-y, le premier son de l'album, c'est Où tu vas.
3: Où
2: c'est
3: un
2: type Jules classique, et c'est sans parler des autres sens, c'est en mode type Jules, c'est mon préféré, genre sans parler de Coco Chanel et tout.
3: Ok. Eh ben, moi, je te propose qu'on se fasse une petite écoute de ce son.
2: Vas-y.
3: Moi, je suis chaud. Donc, si tu peux redire le titre
2: où
3: pour la régie.
2: C'est le premier.
3: Où tu vas ?

0: faire.
1: Très très lourd. Hein.
2: Merci frérot.
1: Franchement, c'est une très belle intro. Mm-hmm. Ça, ouais, ça merci, met directement merci, dans, ça. Dans l'ambiance du projet, ouais. Tu vois. Et c'est reparti pour voler la question du frérot. C'est vrai qu'on remarque que tu cherches pas beaucoup d'ambiance. C'est vrai que c'est dégagé, quoi. Ouais, tu vois, c'est pas bombé de ouais. Partout. Pourquoi ? C'est volontaire ? C'est pas volontaire ?
2: Ouais, c'est volontaire. Genre, quand je fais un son, tu vois, genre, pour moi, genre, un son qui tue, selon le style, il a pas besoin de bac ni truc. Frère, c'est un tout droit.
1: Ouais, c'est vrai.
2: Que la note qui est en train de passer, il n'a pas besoin qu'il y ait une autre qui la contre ou qui la rend meilleure. Tu vois, moi, quand je fais des bacs ambiance et tout, c'est soit pour embellir, soit pour un peu tricher sur des trucs. Mais par exemple, Coco Chanel, il n'y a pas de bac.
1: Ouais, c'est vrai.
2: Coco Chanel, c'est vrai. Tu as zéro bac, frère. Pourtant, c'est. Frère, voilà.
1: Parce que c'est vrai que d'un côté, est-ce que finalement, quand on charge vraiment un son de plein d'effets, plein de ci, plein de ça, est-ce que c'est pas aussi quelque part pour camoufler des défauts
2: en
1: ou...
2: fait,
1: tu vois ce que je veux te dire?
2: Oui et non, parce que ça dépend des sons. Ouais. Par exemple, Ennemi, frère, un son comme ça, c'est obligé.
3: Parce que c'est une folie.
2: C'est ça, c'est une folie.
3: Tu vas lâcher des hi.
2: Et des fois même, et des fois même les bacs et les ambiances, c'est ça qui va mieux marcher que
3: dans le
2: son principal.
1: Ouais.
2: Voilà. Mais pour le type Joule que je fais, un son boom bap droit, pas trop d'instruments, si le flow.
1: Mais en plus, ça tue, tu vois.
2: Ouais, y a pas besoin.
1: Comme quoi, y a pas besoin.
2: Et ça rend le son authentique aussi.
3: Moi, je suis du même avis.
1: C'est vrai, ouais.
3: Un son trop rempli, c'est.
1: Ouais, ça peut vite.
4: Et puis je trouve aussi que Nada, il a une voix déjà.
1: Ouais,
4: autant que
1: c'est ça que
4: je veux dire.
1: C'est vrai, c'est vrai.
4: Déjà qu'elle est aiguë, mais autant que
1: c'est vrai que t'as ton identité vocale vachement prononcée. Ah ouais, ça, c'est vrai qu'on peut pas te l'enlever. Ben, franchement, frérot, là, tu vois, on va toucher à la fin. Donc, je vais vite en profiter pour enchaîner avec 2-3 questions, tu vois, que je me posais. Tu vois, j'ai une question qui je trouve assez importante. Est-ce que toi, t'aurais une autocritique à faire sur ton projet?
2: Sur mon projet?
1: Toi, maintenant qu'il est sorti, maintenant que ça y est, tu nous l'as donné, qu'est-ce que, on va dire avec un peu de recul, maintenant que c'est sorti, t'es plus la tête dans la création, qu'est-ce que tu t'es dit?
2: Franchement, c'est une question dure, hein.
1: Je sais, je suis désolé, je t'enchaîne des questions dures, là, mais...
2: Peut-être.
4: C'est un défaut.
2: Ouais, peut-être... Peut-être que j'aurais dû faire plus de sons, tu vois, peut-être qu'il y aurait encore des sons qui sont mieux que d'autres.
1: Ah, bah, tu
2: parce qu'on peut toujours faire mieux.
1: On peut toujours faire mieux, mais... Comme on sait, tu vois, là tu vas enchaîner et c'est justement là que tu auras l'occasion de nous donner, comme tu disais, quelque chose de plus en plus mieux à chaque fois qui te satisfait de mieux en mieux, tu vois.
2: Ouais, sinon, à part ça, pour moi, frère, j'ai fait à peu près tous les thèmes.
1: Et franchement, frère,
2: des gens, ils m'ont dit un son rappé.
1: Ouais, un peu plus.
2: J'en ai pas fait parce que j'étais vraiment en mode été. Tu vois, j'étais vraiment en mode. C'est pour ça qu'un des derniers que du réel, j'ai envoyé un son 100% rappé.
1: Ouais, oui.
2: Voilà.
1: Ouais, non, c'est vrai. C'est vrai que ce serait cool aussi, tu vois.
2: Ouais.
1: Mais franchement, frérot, moi, je te dis, t'es légitime d'être fier de toi. Hein.
2: Ah, merci, frérot.
1: C'est le projet, il tue, c'est un sans faute.
2: Merci.
1: Tu vois, y a pas les caméras, mais pendant que les sons y passaient, le studio, il a un feu.
3: Donc, c'est mérité franchement, aussi.
1: Ouais. C'est mérité, parce que...
3: Merci, travail.
1: C'est ça aussi, c'est que je pense que... Après, t'es vachement humble aussi, tu vois. Mmh. C'est vrai que t'es... À t'écouter, tout est comme ça, mais je pense qu'il y a énormément de travail. Et frérot, franchement, tu peux être fier de toi, tu vois.
2: Ouais, après, c'est comme dans tout, frère.
1: C'est pas donné à tout le monde
3: d'être aussi constant.
1: Mais ouais, c'est ça.
3: C'est pas du tout donné à tout le monde d'être constant.
1: C'est cardio quand même. Hein.
3: Bah,
1: c'est
3: ce qu'on connaît. Ouais. On sait c'est quoi, aller au studio, travailler, avoir des idées.
1: Exactement, ça. Il faut l'inspiration et poser le
2: après,
1: son.
2: Après, il faut y aller. Il faut avoir un peu de sous pour payer ces trucs et tout, tu vois.
1: Tu vois, c'est ça.
2: Parce qu'il n'y a pas tout le monde qui peut.
1: J'ai eu un peu
2: de chance, frère, même s'il y a du travail et tout, mais j'aurais pas eu un peu de buzz au début, j'aurais pas pu faire autant.
1: Ouais.
2: Tu vois, parce que, frère, ça coûte cher.
1: Ouais, ça ouvre des portes.
2: D'un moment, les studios, trucs, tu veux faire 30 cents, tu veux faire des clips, frère, y a pas tout le monde. Pour ça, faut pas se casser la tête, frère. Faut commencer avec ce que tu as.
1: Ouais, faire avec ses moyens.
2: De toute façon, les gens, ils t'aiment pour ce que tu es, pas pour
1: surtout que t'es la preuve en image. T'es la preuve du sens que, comme t'as dit, frérot, t'as commencé comment? Avec des clips à l'iPhone.
2: Ouais, des clips, frère. Je prenais mon cousin, je le rendais fou, je prenais mon iPhone, frère. Tu filmes.
1: Ouais, comme quoi, y a pas besoin d'avoir.
2: Non, parce qu'après
1: les
2: aussi,
1: meilleurs, tu vois.
2: En fait, faut pas oublier que les gens, surtout quand tu commences, ils aiment bien te voir galérer au début.
3: Beaucoup.
2: C'est ça.
3: Ouais.
2: Alors que. Tu vas sortir un méchant clip direct, tu vas dire ouais, c'est bon, lui.
1: Ouais, il a lancé déjà,
2: c'est
1: bon, ça y est.
2: Il a lancé, même si le son il tue, limite, moi je trouve qu'il y a un truc qui tue. Après, pas tout le monde pense comme ça. Oh, c'est d'avoir un clip qui pue là, qui pue, mais que le son il tue. À fond.
3: C'est là où, pour moi, quand tu fais le remix, ouais. Daft Punk,
2: ouais, ben c'est
3: les
2: ça.
3: Gens ils s'attendent pas à un son comme ça.
2: Et ouais, ouais,
3: tu regardes
2: ça.
3: Le clip, tu te dis le mec en vrai il en a rien à foutre, il a balancé ouais. le son.
1: Mais surtout que, qu'il y a aussi un on en a pas parlé de ça, mais c'est vrai que c'est important. Surtout un remix, s'attaquer à un remix de Daft Punk, c'est courageux. Ouais, parce c'est... que souvent ça. Tu peux vite passer la barrière du ridicule, tu vois.
4: Ah oui.
1: Parce que tu vois, il y a des classiques, tu peux pas y toucher.
2: Après, si j'aurais été,
1: et toi, justement, tu l'as touché et ça tue.
2: Après,
1: tu vois
2: si j'aurais été, on va dire, connu, je l'aurais sûrement pas fait. Parce que
1: tu vois, ouais,
3: c'est pour éviter le.
2: C'est ça.
1: Et ouais, ça enlève des.
2: Mais là, moi, je l'ai mis, je me suis dit, frère.
1: Ouais, c'est comme ça.
2: Il a fait 1000 vues en un mois.
1: Ouais.
2: Ça change quoi, je me fais plaisir.
1: Mais tu vois, comme quoi, t'as bien fait.
2: Ouais, au final, ouais.
1: Comme on disait, c'est vrai que ça, c'est courageux.
2: Après, il y en a qui ont critiqué sur les réseaux, trucs et tout.
1: Après, ça, j'ai envie de te dire, tu peux faire ce que tu veux dans ta vie et musicalement. Oh, ouais, c'est ça,
3: après,
1: ça n'existe pas ça.
3: Après, même toi, quand tu parles de travail, c'est pas que le travail, c'est le risque.
1: Oui, c'est vrai que c'est quand même important d'un autre côté.
3: Je prends un exemple, peut-être que ça peut être moi, Keiko, etc. Je me serais pas vu, j'aurais eu du mal à sortir un clip au téléphone, je sais pas pourquoi.
1: C'est... Oui, je suis d'accord.
4: C'est vrai,
3: j'aurais eu du mal. J'aurais eu du mal. Et bah, il a pris ce risque et il a gagné.
1: Ouais, mais c'est vrai. Non, mais c'est vrai en plus, parce que même moi, sur ça, je te rejoins un peu, c'est vrai que. Ça fait
3: c'est bizarre.
1: Surtout en 2026, en fait. Tu vois que c'est quand même plus acceptable qu'à l'époque, même si c'est quand même pas simple, évidemment. C'est vrai que c'est courageux.
3: Mais par contre, après, ça peut te pousser à faire comme lui. Il a essayé, je vais faire pareil.
1: Ouais, en tout cas, pour moi, la leçon qu'on peut en tirer, tu vois, c'est que c'est la preuve comme quoi... quand ça doit, tu vois. Genre, évidemment, faut miser sur soi-même, faut croire en soi-même.
2: Si le son,
1: il
2: est bien, frère, qu'est-ce que les gens, ils s'en foutent.
1: C'est ça,
2: frère.
1: C'est vrai
2: qu'on le regarde une fois.
1: Ouais.
2: Après, ça y est.
1: Mais c'est vrai qu'en soi, c'est mieux de faire un son qui tue et un clip pas forcément ouf qu'un clip de fou malade pour un son il pue, quoi.
3: Après, je pas, quand tu prends un remix comme ça, tu dis combien ça m'a mis deux coups de couteau.
4: C'est trop.
2: Moi, c'est simple, frère. Imaginons, genre, j'en avais parlé avec un collègue, t'as 1 500 euros là. Frère, mets 1 300, 1 400 au studio. Et avec les 200, frère, achète-toi des accessoires pour des clips. Fais avec ce que t'as le clip. Tu vois, c'est tout, frère.
3: Parce que c'est la musique, viser le bon sens. C'est plus la musique qui parle.
2: C'est ça. Mmh.
1: C'est parce que en ce moment, je tombe beaucoup sur un truc aussi. Il y en a beaucoup qui disent comme quoi la musique, ça s'écoute plus, ça se regarde. Je sais pas si vous l'avez vu, ça.
4: Ouais,
1: mais il y en a beaucoup qui disent ça. Toi, t'en penses quoi de ça?
2: Ça s'écoute plus, ça se regarde.
1: Ouais, c'est une métaphore, évidemment. Mais tu vois, il y a beaucoup ce truc qui tourne de... Ouais, maintenant, la musique, c'est plus toi, ce que tu vas dégager dans ci, dans ça. Et du coup, t'as encore une fois un peu eu la preuve que c'est des conneries, tu vois.
2: Ouais, non, moi, ça, je suis pas d'accord.
1: Ouais, c'est...
3: Bah après, là, tu poses la question à celui qui s'en fout.
1: Ouais,
3: vraiment.
1: Ouais, ouais.
3: Lui, il
1: ouais.
3: mise vraiment sur son talent, t'as capté.
1: Ouais, bah,
3: et t'as bien raison. Et c'est tout à son honneur, tu vois, c'est quoi. Et la plupart des gens, ils vont te dire ça parce que oui, c'est vrai, ils ont vu des PNL, des clips, waouh. Mais regarde au final, tu vois.
1: Après, même PNL, hein, comme tu as dit, et comme tu disais aussi, tu regardes des clips à eux, il y en a, ils sont bah, pourris, quoi. Tu vois, leur début, c'est pas des clips
2: moi,
1: de fou.
2: Moi, même si tu regardes bien, un des meilleurs sons, genre, par exemple, frère, on parlait de Michael Jackson, c'est un de mes préférés. Ben, moi, bon, après, c'est Michael Jackson, mais mon son préféré de lui, c'est un son, il s'appelle Human Nature.
1: Ouais.
2: Il n'y a pas de clip. C'est un son, pour moi, c'est la meilleure musique du monde.
1: Ok. Ouais, comme quoi, ouais.
2: Comme pas... quoi, frère, Jules, j'oublie tout.
1: C'est vrai. Surtout que c'est une cover et c'est même pas une cover de ouf, tu vois. C'est une cover toute simple de lui, boum boum. Non, c'est vrai. C'est comme quoi, ouais, la musique, elle parle encore d'elle-même. Hein.
2: Après, je pense que les clips, c'est important selon ton personnage aussi.
1: Ouais, oui, c'est vrai.
2: Enfin, après, c'est vrai que des fois, c'est mieux peut-être d'avoir un peu mieux. Les frères, te cassent pas la tête. Ils ont
1: ouais, après, c'est ça, c'est au feeling. C'est ça. Ouais, tu peux pas être du jour au lendemain comme ça.
2: Et je te jure que moi, c'était pas calculé, mais avec du recul. Frère, les gens qui te suivent, ils aiment trop te voir refaire des trucs bidons. Mais le son, il écoute, mais le clip, il est...
3: Parce qu'ils t'ont connu comme ça.
2: C'est ça.
3: Ils t'ont connu en
1: mode, c'est authentique.
3: J'envoie.
4: Ouais, c'est
2: capté.
4: T'as l'impression que t'es avec lui, tu sais, pendant qu'il clip.
3: Incroyable.
1: Ouais, c'est vrai, c'est naturel de
3: ouf. Le mec, il a pris le risque, il a pris son téléphone et il s'en fout. Là, il est sur 2-3 applications, même 2-3 effets.
2: Dans le clip, c'est pas drôle, j'ai des lunettes bleues.
3: Et tu vois le mec qui filme.
2: On voit un collègue faire et en train de me filmer de près. Dans les commentaires, frère, il y a un commentaire, il lâche pas combien de j'aime. Qui a vu le mec dans les lunettes et tout? Tu vois, ça fait parler les gens, c'est drôle.
1: Ouais, c'est vrai, non, mais ouais. Franchement, ouais, ça tue, frérot. Bah, en tout cas, je suis vraiment content de t'avoir
2: merci,
1: reçu.
2: Merci, ça fait plaisir.
1: Le projet, il est excellent, frérot. On a hâte de voir la suite.
2: Avec plaisir.
1: On a confiance en toi. On sait que tu vas enchaîner comme il faut.
2: Merci.
1: Si tu peux donner tes réseaux une dernière fois.
2: Insta et TikTok, c'est Nada Lezin. Snap, Nada Vrai.
1: Magnifique. Bah, en tout cas, merci, frérot. Merci. Je propose que pour finir ça, on se mette ce fameux feat avec Jules.
2: Allez, vas-y, c'est bon. Et merci à toi. Merci
1: à tout le monde. Excuse-moi si t'as des messages à passer ou quoi.
2: Ouais,
1: ou si t'as
2: frère,
1: quelque chose à dire, je suis désolé.
2: Force à tous les artistes, frères de la zone. Force à Keiko, KS, ceux qui sont pas là, frère. De toute façon, on sait qui rappe, frère, dans le secteur.
4: Ouais, on se
2: et voilà, force à tout le monde. De toute façon, là, je suis avec vous, même après ça. On va écouter les sons du frérot, des frérots après. Et voilà, frère, merci tout le monde, ceux qui nous écoutent, et à vous de m'avoir invité.
1: Et ben, merci à toi, frérot. Et c'est parti pour le feat avec Jules. Et encore merci, mon frère.
2: Ah, merci à toi.

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2: On est de retour sur Basse Mélodie, l'émission 100% rap sur Radio Active. Et on enchaîne tout de suite avec mon frérot KS, comment tu vas?
3: Oui, ça va ou quoi?
2: Ça va mon frérot?
3: Ouais, ça va tranquille.
2: Alors on va un peu présenter ton univers musical.
3: Ouais.
2: Pour faire découvrir aux gens.
3: Ouais.
2: Ça fait longtemps qu'on se connaît.
3: Ouais, ça fait très longtemps. Ouais.
2: Donc on va se faire cette petite discussion et,
3: allez,
2: et voilà.
3: Pas de soucis, hein.
2: Donc je pense qu'on va commencer par la base.
3: Ouais.
2: Si tu peux te présenter.
3: Bah moi c'est KS, je suis originaire... des quartiers ouest à Toulon et j'ai commencé la musique il y a à peu près 8 ans.
2: Ok.
3: Et au début j'ai commencé un peu en rappant un peu comme tout le monde.
2: Ouais.
3: Et je pense qu'au début tu vois on se cherche un peu,
2: ouais.
3: On sait pas trop ce qu'on fait, on essaye de faire des sons ambiançants, un peu de mélodie, un peu de rap, surtout le rap parce qu'on vient à peu près tous de la rue je pense.
2: Bien
3: et
2: sûr.
3: On essaie un peu comme la Ginada tout à l'heure de prouver un peu qu'on sait un peu tout faire tu vois. Et avec le temps, j'ai trouvé ma voix, je pense.
2: Ouais, t'as trouvé.
3: Et je suis bien dans la mélancolie, la mélodie, j'aime bien ça.
2: Ok.
3: Et voilà.
2: Ok, ça tue. Et du coup, t'as déjà des sons disponibles? Bon, moi, je sais, comme je t'ai dit, mais
3: ouais.
2: Pour ceux qui.
3: Bah,
2: qui
3: j'ai
2: savent pas...
3: des sons disponibles, oui et non. Parce que, comme je t'ai dit, je repars.
2: Ouais, tu. Nouvelle page.
3: C'est un renouveau.
2: Ouais.
3: C'est vraiment différent.
2: Ouais.
3: Un nouveau j'ai registre. J'ai même changé de nom aussi.
2: Oui, oui.
3: La manière comment il a été fait, etc. Sûr. Et bon, je suis pas cagoulé, hein, mais, on va dire, voilà, je mets un pas vers l'avant, j'ai essayé de me trouver, je me suis trouvé, et j'ai des sons disponibles, mais qui seront bientôt supprimés.
2: D'accord.
3: Voilà. Et puis voilà. Hein.
2: Ouais, pour justement laisser place, comme tu disais,
3: à la nouveauté au nouvel univers que j'ai envie de développer et montrer aux gens. Surtout, ouais.
2: Et franchement, ça tue, tu vois.
3: Ouais,
2: et t'as à peu près, on va dire, une fourchette de quand tu vas faire ce retour,
3: bah,
2: entre guillemets.
3: Moi, là, je travaille dans mon coin avec Meruem, aussi Blue Magic, avec Keke, l'ingé son, etc. J'essaye de bien structurer de mon côté avant de dire « ouais, je vais sortir si ça ». Je laisse quand même paraître 2-3 extraits sur Snap, un peu sur TikTok, pour voir un petit peu si
2: il y
3: a de la réaction, etc. Et vraiment me concentrer sur mon univers et peut-être, si tout se passe bien, début 2027, j'aimerais bien faire un premier projet, mais comme il a dit Nada avant, sortir une petite série de sons pour que les gens accrochent
2: à
3: l'univers,
2: les gens dans le bain
3: et montrer vraiment ce que je sais faire.
2: Mais en plus c'est cool parce que du coup comme t'as dit, vu que t'as trouvé plus ton truc qui te correspond, en plus tu vas venir plus affirmé entre guillemets, tu vois,
3: plus et confiant.
2: Plus confiant, c'est
3: plus confiant,
2: ça. C'est le
3: confiant
2: mot.
3: De ce que je fais et content aussi parce que on sait tous ce que c'est de, comme on a dit, payer des sessions studio tout le temps, etc. Faut aller travailler
2: ça tombe pas du ciel, c'est sûr.
3: Voilà. Et quand tu sors du studio, que tu as payé ta session studio et que tu as fait un son qui te représente et que quand tu l'écoutes, tu es content, c'est une satisfaction.
2: C'est vrai que c'est une des meilleures sensations.
3: Tu as envie de vite sortir.
2: C'est vrai, en fait, tu dois avoir ce côté où tu es impatient. Là. Tu vas te dire, allez, là, qu'on
3: y
2: soit.
3: J'ai envie, mais j'ai pas envie de faire les mêmes erreurs que j'ai fait avant.
2: C'est ça.
3: Sortir au pif, faire ci, les gars, tenez. Pourtant, avant, ça marchait un petit peu quand même.
2: Oui,
3: tu
2: vois.
3: J'étais content, tu vois. Mais c'est pas.
2: Mais comme tu dis, c'était plus, on va dire, freestyle.
3: Ouais,
2: c'était
3: là, c'est plus
2: un son par-ci, un son par-là, sans vraiment de direction.
3: C'est ça.
2: Et là, justement, tu comptes venir avec quelque chose où ça y est. Tu vois,
3: de la maturité.
2: De la maturité, bien sûr.
3: Quelque chose de vrai, surtout. Pas faire du rap pour faire du rap, pour dire, ah, je sais rapper, je vais te rapper la rue, etc. La rue,
2: ouais, c'est ça. C'est amener vraiment quelque chose de.
3: Vraiment essayer de plonger les gens dans mon univers à moi.
2: Mais en plus, comme tu as dit, c'est bien parce que du coup, tu viens de pas commencer. Ça veut dire que tu connais ton karaté aussi.
3: Moi, je connais. Ouais.
2: Comme tu as dit, tu as déjà fait, entre guillemets, des erreurs que maintenant tu sais qu'il ne faut plus reproduire et c'est important.
3: Totalement.
2: Parce que, comme on dit, il n'y a pas de réussite sans échec. Hein.
3: Totalement.
2: Donc, au moins,
3: faut pas avoir peur.
2: C'est bien, mais c'est ça qui est bien, c'est que tu connais déjà quand même où tu te lances.
3: Ouais.
2: Et en plus, frère, ce que j'ai envie de te dire, c'est qu'on a envie de voir ça, tu vois.
3: Allez-y,
2: on a envie de cette arrivée. Et...
3: On va tout faire pour envoyer les choses dans le bon contexte, dans le bon ordre.
2: Mmh.
3: Et aussi montrer aux gens que si tu travailles.
2: Ouais.
3: Comme il a dit Nada tout à l'heure, si tu travailles avec un peu de patience,
2: le
3: même si c'est un peu
2: toujours.
3: Long, même si c'est un peu long, des fois ça peut être rapide et long, tu peux avoir un coup de buzz ou un truc. On recherche pas ça en premier lieu, on aime la musique, on aime faire des featuring, on aime s'amuser.
2: Oui, avant tout c'est ça, c'est le partage. Hein.
3: Si ça marche, tant mieux, si ça marche pas, tant pis.
2: Ouais, c'est ça. Comme moi j'ai un peu une philosophie sur ça, c'est que ça marche ou non, ce qu'il faut c'est avoir fait.
3: C'est
2: ça. Comme j'ai dit, je préfère que, par exemple, imaginons ça aboutit à rien. C'est mieux

0: de se dire ben ça n'a pas abouti, mais j'ai fait les choses.
1: Totalement.
0: Je me suis pas mis des freins. Ouais. Plutôt que se dire ah, et si j'avais fait ça.
2: Ouais, de regretter derrière.
1: Ouais, c'est ça.
0: Donc franchement.
1: Mais il faut pas avoir peur du risque en fait.
0: C'est ça. Et comme du coup il nous disait le frérot Nada, tu vois, comme quoi des fois ça peut payer, tu vois.
1: Bah ça peut payer parce que quand tu t'arrives dans une bulle où t'arrives avec t'as un peu de freestyle, t'as un peu de t'as eu l'habitude de donner cet élan-là aux gens, les gens ils te connaissent un peu sur ça, etc. Et faut pas avoir peur de changer.
0: Ouais, voilà. Bien sûr.
1: Faut se lancer, faut y aller et faire
0: une chose carrière. C'est une très bonne mentalité de toute façon.
1: C'est ça.
0: Et du coup aujourd'hui t'es venu nous présenter deux sons.
1: C'est ça.
0: Si tu pourrais un peu nous en parler.
1: Alors je suis venu présenter Papillon. Okay. Parce que c'est vraiment à partir de ce son-là. Et l'autre, du coup, que j'y suis en feat avec Brazito.
0: Ok. Que t'as eu, entre guillemets, le déclic.
1: Que j'ai eu ce truc-là. Je savais que j'aimais la mélodie, la mélancolie, etc.
0: Et que là, tu t'es dit, c'est ça.
1: C'est ça.
0: T'as mis le doigt dessus.
1: Voilà. J'ai aimé ce que j'ai fait, en fait.
0: Et ouais.
1: Et c'est pas tout le temps.
0: Oui.
1: Pour un artiste que tu aimes vraiment.
0: C'est
1: ce que
0: justement,
1: tu fais.
0: Cette sensation a dû être cool.
1: Voilà. De parce se dire. Parce qu'on doute aussi souvent, tu vois.
0: Ok. Et t'as le deuxième son.
1: Et le deuxième son, c'est Volatile. Le premier son, c'est Volatile et le deuxième, c'est Mauvais Temps. Ouais.
0: Ok.
1: C'est ça.
0: D'accord. Et du coup, moi, je propose qu'on se mette un petit son. Allez. Déjà pour se mettre dans le bain et du coup mettre un son sur de quoi on a parlé. On se retrouve tout de suite.
1: Allez, ça marche.
0: À tout de suite, mon frère.

0: Ah, c'est super lourd. Hein.
1: Merci, mon frère.
2: Franchement, il tue le son, la vérité. Franchement, tu vois, tout à l'heure, on parlait des bacs. Mmh. Là, je trouve ça embelli.
0: Ouais, oui, c'est vrai.
2: Ça passe crème.
0: Mais c'est ça, c'est un peu les bacs flange ou. Ouais, ça tue.
1: Tu essayes de pas trop en rajouter.
0: Ouais, c'est ça.
1: Juste pour habiller le son.
0: Non, franchement, ça tue.
2: Et
0: du coup, ouais, comme on disait, là, ça met des. Du coup, ben, on a le son en tête de la discussion qu'on avait juste avant, tu vois.
1: Ouais.
0: Donc, franchement, ouais, moi, je trouve que perso, c'est, ça tue. Moi, j'aime beaucoup les sons comme ça. Je suis très client des sons mélancoliques.
1: Merci.
0: Parce que là, j'ai trouvé que c'était un son mélancolique, comme tu dis, avec beaucoup de mélodie, tout ça. Et moi, je trouve que ça te va très bien.
1: Merci, mon frère.
0: Et c'est propre, en fait, tu vois. C'est quoi, c'est pas. C'est, ça se voit que tu maîtrises, tu vois.
1: J'ai appris à maîtriser.
0: T'as appris à maîtriser.
1: Dit, parce que avant, j'étais pas dedans.
0: Oui, c'est ça. Comme tu disais avant, tu faisais un peu de tout.
3: Voilà. Ce que j'allais dire.
0: Tu te cherchais.
3: Pas connu comme ça, moi. Je suis choqué.
0: Ouais, c'est ça, c'est ça. C'est ça. Nous, on t'a pas connu comme ça, c'est vrai. Et là, c'est vrai que c'est pour ça, c'est. Ça fait plaisir parce que là, justement, on le sent direct que.
1: Ah ben merci.
0: Qu'il y a quelque chose qui s'est passé, tu vois.
1: Merci beaucoup, c'est gentil.
0: Ça tue, frérot.
1: Ça tue. Merci.
0: Tu peux donner tes réseaux sociaux pour.
1: Bah moi, TikTok et Insta, c'est KAES, en gros KS. Tiré du bas, point 29. Et Snapchat, c'est KS83 avec 2S.
0: Okay.
2: Attends, je peux le mettre dans la sauce vite fait?
0: Allez.
2: Il sort quand ce son, frérot? Il y a une date?
0: Eh ben justement.
1: On me l'a dit, on me l'a dit 8000 fois.
0: Est-ce que tu nous as dit 2027?
1: J'espère.
0: Mais tu nous as aussi dit que t'allais arriver avec des petits sons avant. Oui, ouais. Donc,
1: peut-être qu'il sera dedans. Hein. Peut-être.
0: Eh ben. Justement, nous, c'est vrai que là, du coup, je rejoins le frérot Nada, on veut te mettre dans la sauce. C'est quand?
2: Pour moi, il fait hiver, ce son, il passe bien en hiver.
1: Et tout le monde veut me mettre dans la sauce, là, j'ai l'impression.
2: Ah,
1: je me sens entouré de requins, là.
2: Ah, il tue.
1: Merci, c'est gentil.
2: Ah, franchement, il tue.
1: Merci, en tout cas.
3: Faut partager.
1: Ouais, on va partager ça.
0: Mais en tout cas, ouais, ça tue, frérot.
1: Merci, c'est gentil.
0: Ça fait plaisir que t'es venu présenter ça, et du coup, t'as le deuxième son.
1: J'ai le deuxième son, c'est un featuring aussi.
0: Avec
1: Brazito.
0: Comme tu disais, Brazito.
1: Ouais, c'est un frère à moi. Voilà, je lui passe un gros big up parce que c'est quelqu'un qui m'a beaucoup aidé aussi dans ce dans ce transfert là de
0: au-delà de la musique, c'est aussi ton,
1: parce que, voilà,
0: ton
1: il
0: ami
1: a, il a été dans ça, etc. Nada pareil, tu vois, c'est vraiment genre c'est un mélange de tout ce que j'ai connu. J'ai eu mon truc à moi, je me suis aidé de plein de choses.
0: Oui, c'est important.
1: Et voilà, c'est un feat, comme
0: et
1: je t'ai dit,
0: fait partie.
1: Qui est dans la lancée de ce que j'ai fait.
0: Ok.
1: Donc j'ai voulu, pareil, présenter ça de cette manière-là.
0: Super, en tout cas, merci frérot.
1: Merci à toi.
0: Et on se lance directement le son. Et,
1: allez, merci beaucoup.
0: Et merci mon son.
1: Merci.

0: très très lourd. Hein.
1: Merci, c'est gentil.
2: Ah, ça tue.
0: Force. Et il y a le frérot Keiko qui a kiffé le son aussi.
3: Ah, frérot.
0: Et maintenant, c'est à notre tour de kiffer sur les sons de Keiko.
3: Vas-y, on va
0: commencer ensemble, frérot.
3: Ça va, tranquille, hein, et toi ?
0: Ça va, mon frère. Hein. Ça me fait plaisir que tu sois là.
3: Ah, là, je suis bien, là, je te montre.
0: Et du coup, t'es venu nous présenter deux sons.
3: Ouais.
0: Qui, bon, moi, encore une fois, je te connais. Moi, je sais ce que tu vas nous balancer. Et j'ai hâte que les gens ils écoutent ça. Si tu peux nous parler rapidement de comment ces sons se sont passés, pourquoi ces sons-là d'ailleurs ?
3: Franchement, moi, tu sais, je suis trop, trop simple, moi. Ça veut dire c'est que du feeling.
0: On a que des gens dans la simplicité ce soir.
3: Ça
0: tue.
3: Bah, c'est pour ça qu'on se connaît en vrai. Tu vois ce que je veux dire
0: ouais.
3: C'est ça, hein. C'est que du feeling et on a fait ça.
0: Bah, après, c'est du naturel aussi. Hein.
3: Ouais, voilà, exactement.
0: Ça,
3: exactement.
0: Même toi, comme j'ai dit, ça fait longtemps qu'on se connaît et on sait ce que c'est du Keiko, quoi.
3: Ouais, après.
0: Donc, on va faire écouter ce que c'est du Keiko, mais ouais, ça tue.
3: Ça tue, ça
0: et,
3: tue.
0: Et ces sons. Ils sont sortis, pas encore sortis ?
3: Ben, lui, le premier, donc je pense que ça doit être Champagne, ben, lui, il est sorti. Il est sorti récemment, là, sur les plateformes.
0: Mmh.
3: Je suis en train de le propager un peu partout sur les réseaux. Je fais des lives un peu de partout, des trucs et tout. Et le deuxième, c'est une petite exclu qui sortira courant été.
0: Ouais.
3: Et après, je te mens pas, il va avoir une grosse annonce en mode... ça va plus être Keiko Carré, ça va être Keiko.
0: Ok.
3: C'est trop long, mon frère.
0: Ouais.
3: Tu vois ce que je veux dire ? Et je vais archiver des sons qui seront disponibles sur un canal Telegram avec d'autres exclus aussi.
0: D'accord, ça tue.
3: Et derrière, voilà, on va enchaîner, tu vois.
0: Ok, ouais, tu vas pas nous laisser...
3: Non.
0: Tu vas nous régaler alors.
3: Ouais, on va essayer de faire le
0: Tu peux nous donner tes réseaux sociaux ?
3: Keiko Carré officiel de partout. Hein. Instagram, okay. Snapchat,
0: Donc c'est éphémère, hein, comme vous avez entendu, bientôt ce sera que Keiko.
3: C'est ça.
0: Donc profitez-en.
3: Profitez-en, ça va disparaître.
0: Allez, ça va. Ben, je propose qu'on s'envoie le son Champagne,
3: chaud.
0: Qui est déjà sorti, et qu'on se régale ça. Hein.
3: Allez, chaud.

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1: Frérot, tu nous as cuisiné une folie là.
2: Ah, je suis custo, je suis custo.
1: Ça fait plaisir qu'ils soient sortis celui-là.
3: Ils ont ramené que des vrais sons.
1: Ah, voilà.
3: Ils tuent les sons.
1: Franchement, ils nous ont respectés ce soir.
3: Ouais, ils ont respecté.
1: Vous nous avez respectés.
2: Ah, big up à tout le monde.
1: Ah, il est terrible.
2: Ça fait plaisir.
1: Ah, vraiment. Je trouve moi vraiment ce qui te donne ton empreinte, c'est ton empreinte vocale. Je trouve au-delà de ta très bonne écriture, tes flows, je trouve que t'as vraiment une voix. C'est, je sais pas comment expliquer, tu vois
2: ouais,
1: ce que
2: ouais,
1: je te dis,
2: c'est dire, ouais.
1: ça donne un truc en plus, ça tue frère.
2: Ah bah, vraiment,
3: c'est lourd.
2: Ça fait trop plaisir. Là,
1: personnellement, tu sais déjà depuis longtemps ce que je pense de ta musique,
2: ouais,
1: frérot, mais
2: connaît,
1: tu vois,
2: hein.
1: c'est terrible, frère.
2: C'est carré.
1: Et justement, du coup, tu nous parlais un peu pour la suite tout ça, tu comptes
2: bah là,
1: enchaîner
2: pour, ouais, pour la suite, là, je compte enchaîner et tout. Normalement, vraiment, carrément, je te mens pas, je suis en plein dedans. Ça veut
1: ouais.
2: dire que je saurais pas te dire ce qui va être carré. Pas
1: ouais,
2: carré,
1: ouais, t'es dans le feu là.
2: Ouais, ça va. Ça
1: mais
2: va
1: en tout cas,
2: ça
1: va avoir le jour.
2: Ouais, ça va être
1: et
2: ça.
1: Et on se réjouit de ça.
2: Ah, t'inquiète.
1: Non, frérot, c'est lourd. Hein.
3: C'est ah, lourd. Bah,
2: merci
3: c'est
2: beaucoup.
1: Franchement,
2: voilà,
1: ça
2: tue.
3: Ça tue.
1: Voilà. Carrément, j'ai envie d'écouter le deuxième son.
2: Carrément, le deuxième, je pense, il va un peu plus kiffer.
1: Et carrément, je pense qu'après la radio, on va écouter d'autres sons.
2: C'est sûr, ça aussi.
1: Bah on enchaîne avec le deuxième son.
2: Chaud.

0: Ah, ça tue, mon frère.
1: Ah, merci,
0: ah c'est
1: mon
0: trop. Je me répète, hein, mais.
2: C'est pour l'été, tu
0: vois. En plus, c'est ça, là, c'était un son.
3: C'était les shorts de plage.
0: Et tu vois, ce qui est cool aussi, c'est que là, du coup, on a pu entendre, entre guillemets, des registres différents de toi.
1: C'est ça.
0: Mais pour autant, on garde toujours ton empreinte,
2: ouais,
0: tu vois.
2: Toujours, toujours.
0: Et ça, je trouve que ça tue.
3: Ah, tu gères ce style, je savais pas.
0: Franchement, il a plein de talents cachés.
3: Je connaissais le son d'avant, comment il faisait, mais celui-là, je connaissais pas.
1: Tu sais quoi, en vrai, j'écoutais l'instru feeling. Hein,
0: mais ouais, c'est ça. C'est le meilleur, de toute façon.
1: Ouais, la vérité.
0: Tu peux nous donner une dernière fois tes réseaux sociaux.
1: Kéko Kara officiel de partout. Mais restez branchés, ça va bientôt bouger. Et voilà.
0: En tout cas, frérot, mille merci.
1: Mille merci à vous, frérot.
3: Merci à
0: vous, terrible.
3: Et grâce à tout le monde.
0: Et merci à tout le monde. Pour avoir été là ce
1: merci
0: soir.
1: À toi,
0: et
3: merci à toi.
0: Et voilà.
1: Merci à tout le monde.
0: En tout cas, merci à ceux qui nous ont écoutés. On se retrouve le vendredi 5 juin pour la prochaine émission sur Bass Melody Radio Active. Merci beaucoup. Bonne soirée à tout le monde. Et à vendredi prochain. Enfin, le prochain vendredi du mois, excusez-moi.
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0: L'assurance maladie, bonjour.
1: Assurance maladie, bonjour.
2: Oui, bonjour monsieur. Je vous appelle parce que je suis en arrêt maladie en ce moment.
1: Oui.
2: Et on m'a dit qu'il y a un docteur qui pouvait passer chez moi.
1: Alors, c'est pas un docteur, hein, ça sera un inspecteur qui peut effectivement contrôler que vous êtes bien chez vous.
2: Alors justement, le commissaire que vous m'envoyez, est-ce que ce serait possible qu'il passe plutôt à une autre adresse qui est le lieu où je travaille en ce moment?
1: Après, c'est aléatoire les visites.
2: Aléatoire.
1: Aléatoire.
2: Il faut aléatoire.
1: Non, alors, attendez. Aléatoire, il n'y a pas forcément.
2: Je suis avec l'assurance maladie, là, il faut que j'aille à Toire ou je ne sais quoi.
1: Ah non, mais, non, monsieur, non, pas du tout, c'est pas ce que je viens de vous dire, monsieur. Allô, monsieur.
2: Je viens de regarder, là, la ville de Toire.
1: Non, mais monsieur, je vous ai pas dit d'aléatoire, je vous ai dit aléatoire.
2: Voilà, eh bien, on est bien d'accord.
1: Non.
2: Donc le problème, si vous voulez, c'est que j'ai regardé, j'ai 300 km pour aléatoire.
1: Je vous parle pas d'aléatoire, monsieur. Et vous allez pas.

0: Enfin, y a bien un moyen, mais...
1: C'est quoi?
0: Bon, écoutez, Internet obéit à des codes, à des règles spécifiques, et aujourd'hui, il n'y a qu'une seule manière pour réussir.
2: Et c'est quoi cette manière?
0: Faire de la bonne grosse merde.
1: Ouais.

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0: Oui, alors ce qui m'a intéressé dans ces figures de l'immoraliste ou de l'insensé, hein, qu'on trouve depuis Platon, par exemple chez Calliclès ou Thrasymaque, hein, dans le Gorgias ou dans la République, c'est l'idée que le philosophe mettait à l'épreuve sa propre théorie de la justice et qu'au fond, il se mettait lui-même en péril. Pourquoi éprouve-t-il le besoin d'incarner cette figure de l'altérité qui vient en quelque sorte résister à son système? Et avec Calliclès et Thrasymaque, on a d'extraordinaires figures qui viennent déstabiliser Socrate et lui dire qu'au fond, il est irrationnel d'être juste, le juste, au fond, perd son existence, il se met en danger lui-même, il ne profite pas des plaisirs de l'existence. Et donc, quel intérêt aurions-nous à être juste? Disons, l'injustice est toujours payante. Et donc, se demander finalement si l'on peut répondre à ce défi me semble absolument essentiel. Et au fond, Socrate essaye d'y répondre, il essaye de montrer que le juste sera plus heureux, qu'il permettra de mieux contribuer à la vie collective aussi. Mais on peut dire, et c'est ce que j'ai essayé de montrer, que finalement la philosophie ne parvient pas complètement à surmonter le défi, et qu'à chaque fois, chez Hobbes, chez Diderot, chez Rousseau et chez d'autres encore, finalement, elle se met à l'épreuve elle-même au point où elle est confrontée à ses limites.
1: Il y a une forme d'intérêt. Termination au fond de l'issue de ce dialogue. Le philosophe n'apparaît pas aux yeux du lecteur toujours comme un vainqueur clair, définitif.
0: C'est ça que je trouve vraiment impressionnant, c'est-à-dire ce risque, ce beau risque qu'ont affronté les philosophes, les grands, c'est-à-dire qu'au fond ils ont mis en scène un dialogue, c'est souvent sous forme dialogique hein, que l'insensé est représenté face au philosophe, et que l'issue du dialogue n'est pas évidente. La victoire du philosophe est indécise, et en un sens, on ne peut que le reconnaître. C'est-à-dire que, par exemple, Hobbes met en scène donc The Fool, l'insensé, au chapitre 15 du Léviathan, et qu'il essaye de lui dire, bon, écoute, toi qui veux finalement défendre le fait d'être parjure ou de trahir tes promesses selon ton intérêt immédiat, tu réponds au principe de mon propre système. C'est-à-dire qu'au fond, l'insensé, c'est une figure de l'altérité, mais qui utilise les arguments du philosophe lui-même, en l'occurrence, l'idée que la rationalité est instrumentale, qu'on peut mettre la raison au service des passions dominantes, par exemple, il utilise les arguments du philosophe lui-même pour le contrer. Et donc, c'est une objection qui vient de l'intérieur du système, mais qui le met à l'épreuve en profondeur. Et finalement, la réponse que Hobbes donne, par exemple, c'est-à-dire le fait que finalement, l'insensé sera ostracisé, que sa déloyauté sera reconnue, que, disons, aucune société ne voudra de lui, hein, au fond, c'est ce que nous dit Hobbes. Mais finalement, en fait, cette réponse n'est pas totalement satisfaisante, ce qui explique d'ailleurs qu'on ait besoin d'un souverain et d'un pouvoir coercitif, finalement, pour que les hommes respectent leurs contrats, tiennent leurs promesses, etc.
1: Ces personnages conceptuels qu'on voit dans beaucoup de textes de la philosophie depuis toujours, au fond, ne prennent pas toujours en charge cette question de l'injustice. Ils sont utilisés sur d'autres thématiques par les philosophes. Qu'est-ce qui vous a conduit à vous intéresser à eux et au fond à dresser cette galerie de portraits, pourrait-on dire, de ces personnages? Parce qu'il ne s'agit pas uniquement d'abstractions, il ne s'agit pas uniquement d'idées qui sont articulées les unes aux autres. Il y a des formes d'incarnation, pourrait-on dire, chez ces figures qui vous concernent dans cet essai, Céline Spector.
0: Oui, alors j'ai été tout à fait intriguée par le fait que les philosophes aient éprouvé le besoin d'incarner l'injuste. Alors, de temps en temps, la philosophie incarne le juste, hein, c'est le cas chez Rousseau, la figure du vicaire savoyard, mais au fond, elle incarne plus souvent l'injuste, c'est-à-dire celui qui lui résiste. Et depuis Platon, on voit cet injuste ou cet insensé se manifester, y compris par des affects, par des expressions, disons, d'irritation, d'agacement face au discours philosophique. Et il me semble très intéressant que la résistance au discours philosophique se traduisent par des marques affectives ou par des marques, disons, émotionnelles apparentes. Et donc, par exemple, dans les dialogues platoniciens, c'est très clair, c'est-à-dire que finalement, l'adversaire du philosophe, à un moment, rougit de honte, par moment, il se retire de la discussion, par moment, il est très agressif à l'égard du philosophe. Et toutes ces manifestations qui traduisent l'incarnation me paraissent très intéressantes. Donc, la galerie de portraits que j'ai voulu évoquer, Platon, Hobbes, Diderot, Rousseau, etc., finalement, ce sont des objecteurs incarnés, des adversaires incarnés du philosophe. Et finalement, ça lui rend la tâche difficile au philosophe. C'est-à-dire qu'il se trouve, au fond, pas seulement face à un objecteur parmi d'autres, mais aussi confronté à la résistance que son discours rencontre presque nécessairement lorsqu'il sort de l'arène fermée des philosophes. Et je pense que la philosophie politique doit faire cela.